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13: Bonjour, cher Mélie Mélomane. Alors, à l'occasion d'un concert montpelliérain, Mélie Mélomane vous propose aujourd'hui, ou cette semaine, une excursion outre-Manche. Un itinéraire musical au Royaume-Uni qui nous permettra de rencontrer quelques ladies qui ont pu se faire une place dans la musique classique britannique et anglaise au cours du XXe siècle, allant pour certaines jusqu'à diriger un orchestre, voire des orchestres, voire en créer. La première de ces dames sera Imogen Holst. Alors le nom, vous êtes peut-être familier, Holst, mais associé à un autre prénom, celui de Gustave, son papa. Voilà, c'est tout à fait normal, donc oui, qu'il porte le même nom, puisqu'Imogen Holst n'est autre que la fille de Gustav Holst, compositeur que l'on connaît essentiellement pour sa suite symphonique Les Planètes. Mais il a composé pas mal d'autres choses. C'est un peu la planète qui cache les galaxies, si je puis dire. Alors, je reprends après une petite interruption, vous ne vous en rendez pas compte, mais c'est quand même assez extraordinaire. Nous avons à côté du studio un environnement sonore qui aurait enchanté Luigi Rossolo, le musicien futuriste qui faisait du bruitisme. Alors, on va continuer en essayant d'éviter Luigi Rossolo. Donc, je parlais d'Imogen Holst. Alors, Imogen Holst, elle est née en 1907, précisément le 12 avril, alors que son père, donc Gustave, avait un peu moins de 33 ans et avait une œuvre encore assez discrète aux oreilles du grand public. Ce n'était pas vraiment très connu. Imogen vivra jusqu'en 1984 et se consacrera dès son enfance à la musique, menant toute sa vie diverses activités de compositrice, de chef d'orchestre, d'enseignante et musicologue, ainsi que d'administratrice de festival, une vie bien remplie. Elle sera notamment l'assistante d'un autre compositeur, Benjamin Britten, pendant une douzaine d'années, de 1952 à 1964. Premier aperçu de sa musique, avec 2 extraits de la suite de Fall of the Leaf, La chute de la feuille, une œuvre pour ensemble de chambre qui date de 1962.

Imogen Halls, donc une première œuvre, premiers extraits d'une œuvre, donc plutôt le quatrième et cinquième mouvement, le dernier, c'est le cinquième, de sa suite The Fall of the Leaf, avec le quatrième mouvement, donc qui était un presto, et puis le dernier mouvement, Tema da Capo. Hein, ça renvoie à l'idée de variation. Et c'était l'ensemble Court Lane Music qui nous proposait cette musique. Alors cette musique d'Imogen Holst, eh bien, elle se nourrissait beaucoup de mélodies populaires d'Angleterre, tout comme l'avait fait avant elle son père Gustave et le grand ami de son père, le compositeur Ralph Vaughan Williams. Si l'on a beaucoup retenu d'elle les œuvres pour ensemble de chambre, elle a aussi écrit pour le piano des petites pièces telles que les Five Short Pieces de 1934 que nous vous proposons tout de suite. En fait, les quatrième et cinquième pièces, il y en a cinq, Five Short Pieces. Donc je vous propose les quatrième et cinquième. Vous allez voir, ce sont des pièces courtes, vraiment courtes. Allez, une toccata et puis un nocturne.

Voilà deux courtes pièces, un extrait des Five Short Pieces de Imogen Holst. C'était Duncan Honeybourne qui jouait le piano. Alors, Imogen Holst, elle aurait sans doute pu composer plus, mais la diversité de ses activités et la façon dont elle s'y investissait, pas à moitié, ne lui en ont pas toujours laissé le loisir. Elle s'investissait notamment beaucoup sur tout ce qui concernait la promotion et l'accompagnement de la pratique musicale dans les campagnes anglaises, une activité qu'elle a commencée au moment de la guerre, et où on raconte qu'elle mettait en œuvre une pédagogie très, très, très active, priorisant la pratique sur toute théorie, fût-elle pédagogique et bien intentionnée. Jouer, et puis ça viendra. Elle composa cependant jusqu'au bout de sa vie, restant attachée à des formes et un langage enracinés dans la musique populaire, et les traditions musicales anciennes, de musique ancienne, ce qu'on appelle la musique ancienne, Purcell et les autres qu'on redécouvrait à l'époque. Une curiosité qu'elle partagea avec Benjamin Britten notamment. Nous finirons avec Imogen Holst, avec son quintet à cordes, une des dernières œuvres qu'il a composées en 1982, dans une forme très classique, le mouvement final, c'est un thème des variations.

C'était donc le final du quintet à cordes d'Imogen Holst, un mouvement thème et variation, et c'était l'ensemble Court Lane Music qui l'interprétait, donc cette œuvre de 1982. Alors après Imogen Holst, nous vous proposons de découvrir Grace Williams. Grace Williams est une compositrice galloise qui est un an plus âgée que Imogen Holst, puisqu'elle est née en 1906. Les deux compositrices ont par ailleurs partagé les bancs du Royal College of Music dans les années 20. Le Royal College of Music, c'est un lieu prestigieux pour l'enseignement de la musique à Londres, dont un professeur était M. Ralph Vaughan Williams, qui décidément se tient en arrière-plan des compositrices que je vous fais découvrir aujourd'hui. Alors en 1930-31, Grace Williams complétera cependant sa formation en Autriche, elle ne va pas se contenter du Royal College of Music, elle va rencontrer, elle aura une bourse, puis elle ira travailler avec le compositeur Egon Vélez, lui-même élève de Schönberg, d'Arnold Schönberg, de ami d'Anton Webern, les deux piliers de l'école de Vienne avec le troisième larron Alban Berg. À noter que quelques années plus tard, Egon Vélez, en 1938, il devra se réfugier en Angleterre face à la montée du nazisme et de sa chasse à ce que les nazis appelaient la musique dégénérée, Entarte Music. Cette parenthèse continentale n'a en rien affecté l'attachement de Grace Williams au pays de Galles et à la mer qui le borde, comme le disent généreusement ses six sketches de 1944.

Grace Williams, donc deux des six sketches, c'est-à-dire les esquisses marines, si vous voulez. Alors, il y avait la troisième qui s'appelait Channel Sirens, donc c'est marqué Lento Misterioso. Ce sont les sirènes de la Manche. Il y a des sirènes dans la Manche, vous ne saviez pas. Et puis Breakers, c'est un mouvement presto. On entend les vagues qui viennent frapper la côte et puis qui se retirent ensuite. Voilà, donc des œuvres que nous proposait l'orchestre de chambre d'Ostrobotny, c'est en Scandinavie, et le chef était M. Malin Broman, donc des œuvres de 1944. Alors, même si l'inspiration de la nature du Pays de Galles est une constante dans son œuvre ne se réduit pas à ce régionalisme. Pour preuve, un concerto pour violon, qu'elle composa quelques années plus tard, en 1950, donc 6 ans plus tard, où elle s'est aussi racontée une histoire toute musicale, sans prétexte imaginaire ou picturaux. Tout de suite, le troisième mouvement de ce concerto pour violon.

Voilà, l'accord final et les applaudissements, puisque c'est un enregistrement public, bien sûr, du concerto pour violon de Grace Williams, donc le final, vous vous en doutez. Geneva Lewis était la violoniste, c'était l'orchestre national de la BBC du Pays de Galles, et c'était M. Jaime Martin, un chef d'origine espagnole, qui dirigeait. Alors que les disciples de Luigi Russolo menacent de submerger nos micros en dehors de nos studios, nous arrivons à la troisième lady de notre programme avec Ruth Gibbs. Précisons tout de suite qu'elle n'appartient pas tout à fait à la même génération que les précédentes, puisqu'elle est née une quinzaine d'années plus tard, en 1921. Elle vivra par contre jusqu'en 1999. C'est dès la fin de son adolescence qu'elle se fait remarquer comme pianiste particulièrement douée. Poussée par sa mère, à fond, elle intègre aussi le Royal College of Music, étudiant elle aussi la musique avec M. Ralph Vaughan Williams et aussi M. Gordon Jacob qui ont donné des cours aux précédentes musiciennes. Elle n'a pas fini ses études quand survient la guerre, Deuxième Guerre mondiale. C'est aussi cette guerre, nous dit-on, et l'absence des hommes mobilisés qui lui aurait permis de rejoindre les rangs de l'orchestre de Birmingham en tant que oboïste, donc jouant le cor anglais, un instrument très proche du hautbois, à une époque où les orchestres n'étaient guère ouverts aux femmes, c'est le moins que l'on puisse dire. Un instrument, le hautbois et le cor anglais, on va dire que c'est le même, mais en fait c'est deux instruments différents, qu'elle a opportunément appris et pour lesquels elle a composé plusieurs œuvres. Un petit exemple avec sa Seaweed Song, son opus 12, qui date de 1940 et qui est pour cor anglais et piano.

Seaweed Song, donc, de Ruth Gibbs, avec Julian Cocq au cor anglais et Michael McHale au piano. Alors, Ruth Gibbs a rencontré de fortes oppositions de quelques musiciens, en a témoigné avec par exemple l'histoire d'un musicien de l'orchestre qui lui était hostile et se forçait à jouer sa partie avec une mesure de retard, tout à fait volontairement. C'était lors des répétitions de sa première symphonie et il semblait difficile à admettre qu'une telle œuvre puisse avoir été écrite par une musicienne de seulement 21 ans. Malgré de telles oppositions qui paraissent aujourd'hui vraiment d'un autre temps, elles sont d'un autre temps, Ruth Gibbs s'imposera comme compositrice et chef d'orchestre et développera une œuvre abondante que l'on découvre et redécouvre depuis quelques années. Tout de suite, le deuxième mouvement de son concerto pour cor et orchestre, qui date de 1968, un allegretto mené par Lee Reynolds à la tête du célèbre Philharmonia Orchestra, le soliste étant M. Ben Goldscheider.

0: Voilà, c'était donc le deuxième mouvement du concerto pour cor et orchestre de Ruth Gibbs. Et c'est avec cette œuvre que nous terminons notre émission, non sans toutefois rappeler à nos auditeurs qui sont sur la région de Montpellier, on espère que ça les a intéressés, qu'ils ont peut-être envie de découvrir ces œuvres un peu plus pour de vrai. Eh bien, c'est tout à fait possible, puisqu'il y aura un concert de Noël le 20 décembre à la salle Molière de l'Opéra Comédie. Ce sera la chef d'orchestre Sofia Ben Santamaria qui dirigera. Il y aura des œuvres des trois compositrices que vous avez pu entendre, Grace Williams notamment. Il y aura deux autres des Six Sketches, Ruth Gibbs. Il y a une impression pour cordes qui raconte, qui décrit un jardin botanique, un arboretum. Et puis il y a Imogen Holst, sa suite pour cordes. Et puis il y aura aussi Benjamin Britten, que nous avons évoqué avec son œuvre la plus connue, la Simple Symphony. Et puis une œuvre moins connue de Edward Elgar, qui est un petit peu plus âgé que tout ce monde, et une sérénade qui est tout à fait intéressante. Voilà, donc un beau programme à découvrir à l'Opéra Comédie Salle Molière. Ce sera le 20 à 17h. Ne ratez pas ça. Et puis, si vous voulez en savoir plus, écoutez l'Auberge Espagnole ce lundi, où nous avons eu un entretien avec Madame Sonia Ben Santamaria, qui travaille à Londres actuellement, s'il vous plaît. C'était Millie Méloman, Marco Sorgin au micro, et Oriane Castan à la réalisation.
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Une émission proposée par Thierry Margot avec Tao à la technique. Balade intemporelle à la rencontre des gens, à la découverte des choses, des musiques et des mots. Quand je prépare une balade ou même quand on enregistre, beaucoup de titres sont recalés pour une simple question de timing. Bon, oui, je sais, je l'ai déjà dit. Enfin bref, tous les titres recalés sont mis de côté dans un dossier que j'appelle mon sac à chansons, qui grossit au fil des émissions et de temps en temps, il me prend de le vider, mon sac. Enfin, de le vider en partie. D'ailleurs, même quand je le vide, il reste encore des titres à recycler, comme on dit. Alors, pour aujourd'hui, j'ai donc été rechercher toutes ces pépites recalées de plusieurs vagabondages précédents. À la fin, il me reste une liste de diffusion, on dit aussi une playlist, que sans plus tarder, je vous propose d'écouter. Alors, bien sûr, il est des artistes que vous avez déjà entendus dans quelques émissions précédentes, mais pas précisément ce titre-là. Et on commence avec Debout sur le zinc et La Belle Électrique et surtout un rêve tenace de luminosité et de retour dans le sud pyrénéen.

0: Voilà la belle électrique extrait de Mémoire électrique, le dernier album de Debout sur le zinc sorti en 2025. Alors, Mathieu Cotte, chanteur libertaire lyonnais, nous quittait en 2008. Une douzaine d'années plus tard, sort l'album au titre Magritien, je ne sais pas comment on dit, si ça se dit. Ceci n'est pas un disque de Mathieu Cotte, voilà, vous avez compris. Où ses amis musiciens, musiciennes lui rendent un hommage en interprétant ses chansons, dont notre international artiste montpelliérain Cédric Laronche, qui nous interprète Garçon, ou en gros un artiste qui cherche la bonne recette.
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Eh bien voilà, c'était donc une chanson de Mathieu Cotte interprétée par notre Cédric Laronche. Allez, on change totalement de registre. Le 16 septembre 2022, la jeune Mahsa Jina Amini, d'origine kurde iranienne, décède des suites des violences exercées à son encontre par la police des mœurs en Iran. L'arrestation a lieu pour une soi-disant tenue inappropriée. En fait, une mèche de cheveux jugée comme une provocation indécente selon l'interprétation que veut bien en faire ces tortionnaires de la jeunesse féminine en Iran. Cette arrestation et la mort de Jina va entraîner de nombreuses manifestations dans le pays, sévèrement réprimées par le pouvoir, et de nombreux autres jeunes et enfants même vont mourir sous le feu de la police religieuse, sans vraiment décourager cette jeunesse éprise de liberté, mais malheureusement sans diminuer non plus la répression qui s'exercera toujours plus durement. Et Claire Diterzi, dans son album « Fille de », fait plusieurs références au courage de ces femmes confrontées au patriarcat, à l'obscurantisme, dont celle-ci, la mèche qui dépasse.

La mèche qui dépasse, un extrait de Fille de l'album, le dernier album de Claire Diterzi sorti en 2025. La mort de Mahsa Jina Amini relancera en fait d'abord dans la communauté kurde, puis dans tout l'Iran et dans le monde, le mouvement et le slogan « Femme, vie, liberté ». Et c'est la poésie de elle, Raphaël Lanadière, qui rend hommage au courage de ces femmes dans le monde et particulièrement en Iran, avec ce titre intitulé simplement de l'acronyme FVL.

hebdomadaire FVL, extrait de l'album En Travers. En 2023, quand sort le quatrième album des Femousti, Françoise Chapuis, l'une des deux chanteuses du duo, s'en est allée au début de cette même année, emportée par le mauvais crabe. Pas sans avoir écrit et enregistré ce dernier opus intitulé « Résistante », avec sa complice bien sûr Rita Macedo, un album et une chanson comme un hommage à toutes celles qui, malgré bien des désillusions, ont lutté, luttent et lutteront encore pour leurs droits.

Voilà, d'ailleurs, je à préciser quand même que les luttes pour les droits de la femme ne sont pas n'est pas seulement un combat de femmes, mais c'est le combat de la société, donc tout le monde est concerné. Voilà, les fémoustiers résistantes. Alors, on change, mais alors totalement de registre, avec la chanteuse québécoise Chloé Lacasse. Et bien que son dernier et troisième album de chansons, Les Eaux Claires, soit sorti en 2021, je me suis intéressé à celui sorti en 2014, intitulé Lune. Un magnifique opus où tout y est, les arrangements, le chant, les histoires. Comme ces deux chansons retenues initialement pour une ballade précédente et finalement restées dans le sac à chansons. La première, un oiseau dans la vitre, une expression pour exprimer ce qui vous tombe dessus subitement, alors qu'une fraction de seconde avant, tout était bien, léger dans la vie et vlan, dans le mur ou dans la vitre, et tout s'écroule.

Allez, on enchaîne rapidement avec le deuxième titre de Chloé Lacasse, extrait du même album Lune, et qui là exprime plutôt la résilience et ce qu'il faut pour rebondir, repartir. Et oui, après la chute, après avoir embrassé le ciment, après la déception, il faut bien se reprendre, renverser la vapeur.

Allez, on quitte le Québec pour les contrées toulousaines avec le quartet rock d'Angers Zéro, mené par l'artiste complète, musicienne, autrice et peintre, inspirée par le surréalisme et dont la voix délicieuse et le chant n'est pas étonnamment sans faire penser aux chanteuses québécoises. Superbe moment d'ailleurs à partager avec Danger Zoro que l'on retrouve sur la scène, sur une scène du Printival 2026. Allez, on écoute Voyage et sac à dos, extrait de l'album Feng Shui sorti en 2025.

Voilà, on parlait justement de Dangezo qui sera présente, que vous pourrez voir au Printival. Et bien, Babet aussi, l'une des membres du groupe Dionysos, c'est aussi de la programmation du Printival 2026 pour présenter un spectacle autour de son projet littéraire, La Quête d'Hilaire. Avant ça, elle a sorti en 2023 La Promesse, son troisième album solo, où d'une chanson à l'autre, elle rend hommage à celle, à ceux qui l'inspirent. Le funambule Philippe Petit, le boxeur Mohamed Ali, ses compagnons de tournée, son chat, la ville de Saint-Malo, sa mère et son père exilé d'Algérie, à qui elle dédie cette chanson, Ton Algérie.

0: Voilà, Ton Algérie par Babette, extrait de l'album La Promesse. Alors, on change totalement de registre à nouveau et justement, prenons un peu de recul avec Lise Van Dyck, une artiste dont l'humour se fait le plus souvent une bonne place dans l'écriture, toujours inspirée d'un fond bien réel. Alors, ne vous étonnez pas s'il vous semble reconnaître dans la chanson qui suit une célébrité ou une personne de votre entourage. Voici « Je suis une artiste ».
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0: énergique, Lise Van Dyck. Voilà, extrait de l'album Analyse, sorti en 2014. Eh oui, donc depuis, elle a sorti Trait de caractère, un très bel album, sorti en 2024-2025. Allez, donc d'ailleurs, Analyse nous le... décidément, Analyse, c'est le titre de l'album. Lise Van Dyck nous le disait quand elle est venue ici nous voir, qu'elle se réservait une admiration pour quelques artistes comme la chanteuse-musicienne Marie-Paul Bell, dont l'humour, la poésie et son piano ont tranquillement traversé les décennies depuis 69. Eh oui, 1969. Elle sort en 2023 un nouvel album intitulé « Un soir entre mille », dans lequel elle aborde, entre autres, ce qu'on pourrait nommer la démocratisation du sport. Oui, oui, voici « Vive le sport ». Par Marie-Paul Bell.
1: 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Quand je vois Toto, je me lève tôt. Je vais courir avec Amir. Vive le sport, vive le corps. 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Avec Jacqueline, je trampoline. Pour Anémone, je pavillonne. Avec Ludo, je fais du judo. Et avec Paul, des cabrioles. Quant à Charlotte, je la pelote. Et Annonciade, je l'escalade. Avec Hector, je dors.
0: Et voilà, Marie-Paul Bell. Aujourd'hui, on a le sentiment que quasiment tous nos meilleurs moments sont contenus dans la mémoire de notre téléphone portable, voire dans une clé USB ou un disque dur. J'ose espérer que ce n'est qu'une impression et que seule la mémoire de nos émotions est capable de garder dans un coin de notre caboche nos meilleurs moments de vie, comme peut-être les pires aussi. Toutes ces situations où on n'a pas pris la photo, rien noté non plus dans un cahier secret et qui vivent en nous comme une tranche de vie déterminante de ce que nous sommes. On écoute « J'ai pas pris la photo » par le fondateur du groupe Boulevard des Airs, Sylvain Dutu, extrait de son album solo 15h22 sorti en 2024.

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0: 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Ma joie immense, seule au volant sur les départementales de France. Celle de se perdre dans un village inconnu et de regarder les gens faire, se parler, manger, boire, puis danser. L'envie folle de vouloir partager cet instant avec quelqu'un, mais sentir que la joie réside précisément dans ce manque-là, dans le fait d'être seul à ce moment-là et de ne jamais, jamais rien noter de ce moment-là.
1: Voilà, Sylvain Dutu, j'ai pas pris la photo. Quand j'étais gamin, on rêvait d'Amérique. Ça semblait un monde merveilleux où tout était possible, même d'aller décrocher la lune. Et puis, le temps est passé et on a commencé à mieux comprendre le monde, à connaître l'histoire et les règles de l'argent roi. Et puis, l'Amérique, c'est grand et il y a beaucoup de monde et beaucoup de pays sympas aussi. Mais pour ce qui est précisément des États-Unis et ses prétentions hégémoniques, il faut bien le dire, aujourd'hui, ça ne fait plus rêver du tout. Non, mais alors plus du tout. Ça reviendra peut-être. En attendant les jours meilleurs, on peut écouter l'esthète de Batlick, sorti en 2012, qui nous inventorie les limites de nos belles relations transatlantiques.

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Voilà, ben, je suis bien satisfait d'avoir pu vous passer tous ces titres, ces pépites qui étaient restées comme ça, recalées d'émissions précédentes. Voilà, une chose faite. J'ai donc un peu vidé mon sac à chansons. Vous avez écouté, dans l'ordre inverse, Batlick, L'Esthète, Sylvain Dutu, J'ai pas pris la photo, Marie-Paul Bell, Vive le sport, Lise Van Dug, Je suis une artiste, Babette, Ton Algérie, Danger Zoro, Voyage et sac à dos, Chloé Lacasse, Renverser la vapeur et Un oiseau dans la vitre, Femousti, Résistante, Raphaël Lanader, FVL, Femme, Vie, Liberté, Claire Diterzi, La Mèche qui dépasse, Les copains de Mathieu Cotte, et en particulier Cédric Laronge, qui chantait Garçon de Mathieu Cotte, et Debout sur le Zing, La Belle Électrique. La Belle Électrique, pardon. Au revoir et bon vagabondage.

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13: Quand le jazz s'habille en standard. Alors cette fois-ci, on va prendre un standard Indiana. Alors Indiana, il a une double histoire en fait, parce que Indiana, ça a été inclus dans les films de Gene Krupa, Story et The Five Pennies, qui était en fait une biographie de Red Nichols. Et il faut dire que Red Nichols est apparu dans le premier et doublé pour Danny Kaye dans le second. Alors Indiana, bien sûr, ça ne peut manquer de vous rappeler Indianapolis. Et effectivement, ce thème, au départ, eh bien, on va le reconnaître en tant que... Il va être juste joué avant, au départ, le circuit d'Indianapolis, avec notamment, on l'intégrera comme un titre, « Back Home Again in Indiana ». Et pourtant, c'est bien de Indiana qu'il s'agit. Alors Indiana, ça a été quasiment un succès quand il a été enregistré en 2017 par le Conway's Band. Il va se hisser au 8e rang des meilleures chansons du moment. Mais c'est surtout grâce à la prestation du l'original Dixie La Jazz Band qui va retrouver son heure de gloire. On est le 31 mai 1917 et pour mémoire, l'original Dixie La Jazz Band, c'est Nick LaRocca, donc qui est à la fois cornettiste et directeur, Eddie Edwards au trombone, Larry Shields également, Henry Ragas piano et Tony Charbaro à la batterie.

Version beaucoup plus West Coast cette fois-ci avec donc le septet de Barney Kessel. Il y aura donc Harry Sweet Edison, Bill Perkins, Jimmy Rolls, Barney Kessel guitare, Red Mitchell à la basse, Shelly Manne à la batterie. Et on est donc le 26 juin 1955.

Quand le jazz s'habille en standard, avec cette semaine, on va donc poursuivre dans les auditions de différentes versions de Indiana. Aujourd'hui, trois versions différentes. On va commencer tout d'abord par un vocal, il en fallait bien. Hein. On va le faire donc avec un duo, tout simplement. Joe Buskin au piano et pour la partie vocale, Lee Wiley. On est à New York le 29 septembre 1965.

Retour 40 ans en arrière, cette fois-ci, avec le quartet d'Eddie Condon. Alors, l'Eddie Condon, il était composé donc, le 28 juillet 1928, donc de lui-même au banjo. Et il y avait également Frank Teschmacher, la clarinette et parfois à l'alto, Joe Sullivan, piano, et Gene Krupa, le grand Gene Krupa à la batterie, avec donc ce Indiana.

Eddie Condon à la fois donc banjoiste et vocaliste. Et puis on va donc en arriver à une partie live. On la doit cette fois-ci au club New Way de Hampstead. Et il y avait cette fois-ci dans ce club, donc le 5 octobre 1958, le saxophoniste à la sonorité à la fois douce et veloutée, c'était Ben Webster. Mais il y avait également Charles McLean donc au piano, Jimmy Kennedy à la guitare, John Daly à la basse et Ray White à la batterie.

Indiana, ce thème était tellement swingant qu'il a été adopté un peu à toutes les sauces et bien évidemment, les arrangeurs s'en sont donné à cœur joie. C'est le cas notamment de Bobby Van Epps qui, en 1929, donc déjà le 18 avril, va donc pratiquer pour tout simplement Red Nichols and his Five Pennies l'arrangement de ce Indiana.

En mars 1954, le pianiste Henri Renaud donc, est à New York. Il est là-bas pour sélectionner, toujours est-il, des musiciens et des enregistrements à venir pour le label Vogue. Eh bien, il va profiter d'être là-bas pour retrouver des anciens copains. Et qui sont ses copains? Tout simplement, eh bien, Gigi Johnson, tromboniste, Al Cohn, Mick Jackson. Donc, on va le retrouver ici aussi avec Perseis et Charlie Smith à la batterie, le 7 mars 1954.

En 1969, au mois d'avril, donc l'organiste Milt Buckner va se retrouver en Allemagne, à Villingen, dans les studios de MPS, le label. Eh bien, il pensait pouvoir là trouver un orgue. Malheureusement, il n'y a pas d'orgue. Donc, qu'importe. Hein. Il est aussi un excellent pianiste, raison pour laquelle il va donc avec son trio, composé donc de lui-même au piano, de Jimmy Wood à la basse et Kenny Clarke quand même à la batterie, reprendre le thème de Indiana.

Et maintenant, Indiana Saveur Créole sera donc le titre de l'album du groupe venu d'Uruguay, du Créole Jazz Band. On est en 1999.

comme son y était au Preservation Hall de la Nouvelle-Orléans, donc avec le Creole Jazz Band. Eh bien, on va retrouver quelque chose d'un peu plus calme quand même, avec deux pianistes qui vont jouer ensemble. Ce sera donc Ralph Sutton et Johnny Varro. Ils seront accompagnés donc pour partie rythmique par Phil Flanagan, Eddie Metz Jr. à la batterie. On est donc à Fort Lauderdale en Floride, là où est Disneyland, vous savez. Eh bien, ça s'appellera tout simplement l'album A Pair of Kings, une paire de rois.

Quand le jazz s'habille en standard. Et pour terminer cette semaine avec notre standard de la semaine Indiana, on va faire appel uniquement à des musiciens français, relativement jeunes, relativement récents. On va tout d'abord commencer avec un pianiste qui, je le pense, est malheureusement inconnu. C'est Serge Forte. En 2008, il était en trio avec Jean Wellers, et Charlie Hobbins aux percussions. Il a enregistré l'album Oscar avec évidemment Indiana.

Applaudissements mérités parce qu'il faut bien reconnaître qu'il est fort rare de trouver un pianiste qui sait jouer aussi rapidement à la fois de la main droite et de la main gauche, et même les plus grands pianistes américains n'y parviennent toujours pas. Certains plaquent des accords de ci, de là pour donner du rythme, mais aucun ne joue véritablement, ou très peu, des deux mains en même temps. Serge Forte, un nom à retenir. Eh bien, on va dire là également, cette fois-ci, que bon sang ne saurait mentir. Souvent, on attribue ça à une filiation père-fils. Eh bien là, ce sera fille-père. Ce sera donc Julie Sory, tout simplement, évidemment, la fille de Maxime Sory. Elle a souhaité lui dédier un album, For Maxime, A Jazz Love Story. Ça se passait à Vannes le 11 janvier 2015, et donc elle reprenait le thème Indiana.

C'est vrai qu'ils sont bons, nos petits Frenchies. On avait donc Philippe Marie Milanta au piano, pardon, pour les parties solo. Aurélie Tropez à la clarinette, Frédéric Couder au sax ténor et Julie Sory, évidemment, était donc à la batterie. On va donc terminer cette séance avec un instrument qui aujourd'hui paraît très quelque peu désuet. C'est le washboard, vous savez, cette planche à laver sur laquelle les musiciens, à l'époque, il y a très longtemps, faisaient le rythme. Eh bien, Gilbert Leroux est un spécialiste de cet instrument. Le 24 juillet 2004, il réunissait autour de lui Cyril Guyot à l'alto, au ténor, Patrick Richard au piano, pardon, pour un album live qui se passait donc en région parisienne, à Lys. C'est ainsi qu'on va donc terminer notre émission de la semaine et bien sûr également toutes les sessions de ce thème Indiana.

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2: Oui, oui. En réalité, n'est-ce pas, je crois que c'est tout à fait autre chose. Je me demande par exemple pourquoi il se trouve qu'à 50 ans, n'est-ce pas, je m'intéresse tout autant à ce genre de musique que lorsque j'en avais 14.
3: J'estime que le jazz est indispensable pour donner une force et une intensité qui dépasse un petit peu ce que m'appelle la musique. Je suis très fier d'avoir compris que ce n'était pas du tout une mode, mais une pulsation. Le jazz n'était pas une mode, que ça ne s'arrêterait plus. Ce n'est pas que je ne trouve pas que le jazz soit... Je ne dis pas que le jazz n'est pas de la musique, parce que c'est devenu de la musique, et de la musique très importante, qui correspond aux algèbres de Mozart, de Bach et de Schoenberg. C'est une musique très très importante.
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0: Le gang des 13 vents.
1: C'est le gang des jeunes qui s'est incrusté aux 13 vents.
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10: Bonjour à tous, je me représente, donc Cécile, je suis directrice du service des relations avec les publics. Je travaille avec Béatrice Dumoulin qui est ici présente aussi et qui va suivre avec vous le projet.
11: Et moi je suis Sébastien, donc je suis l'intervenant qui va travailler avec vous, qui va animer les ateliers sur ces deux jours-là, aujourd'hui et demain. Et puis je serai avec vous aussi vendredi pour la présentation.
10: Alors ici vous êtes au Théâtre des 13 vents, qui est un centre dramatique national, qui fait partie d'un réseau de 38 autres centres dramatiques partout en France. Et donc nous on a un lieu de création, de fabrique de spectacles. C'est un théâtre qui est dirigé par des artistes. À la direction de ce lieu c'est Nathalie Garraud et Olivier Saccomano. Nathalie Garraud, elle est metteuse en scène, c'est-à-dire qu'elle crée des spectacles. Et Olivier, lui, il écrit, il est auteur. Donc, lieu de création, c'est-à-dire qu'on programme les spectacles qui sont créés par notre direction, les artistes. Mais on a un rôle aussi d'accompagnement dans la création d'autres spectacles, d'autres compagnies qui sont plutôt en région, mais aussi au niveau national. Et on a un lieu, en fait, de création de décors que vous verrez cet après-midi quand vous ferez la visite avec Béatrice. Et on a un atelier aussi de création de costumes. Donc on est vraiment en capacité de pouvoir créer des spectacles au niveau des décors, des costumes. Et on a toute une équipe technique aussi à notre service pour ça. Donc nous, au service des relations avec les publics, notre rôle, c'est de construire des projets, des actions culturelles autour des spectacles. Et c'est dans ce cadre-là que vous êtes invité à suivre cette action pendant ces 3 jours au théâtre.
0: Ce que j'ai le plus aimé, moi, pendant ces 2 jours, c'est les exercices de théâtre que nous avons eus, qui nous faisaient travailler notre présence et notre rapport au corps.
12: Voilà, super. Très bien, bon, on vérifie un peu la souplesse, les petits sauts, voilà. On va imaginer là, maintenant, voilà, les petits sauts. Jump, jump, jump, tu peux lâcher les bras aussi. Plutôt swinger, on laisse vraiment le corps aller un peu dans tous les sens, voilà. Et maintenant, tac, on s'arrête. Yes.
0: On s'en rend pas forcément compte, mais le théâtre, en fait, c'est du sport. Il faut penser à bien respirer, être bien attentif aux autres, utiliser tout son corps pour vraiment être présent. Ce que j'ai beaucoup aimé aussi, c'est toutes les impros qu'on a fait. C'était vraiment amusant et ça faisait du bien de se lâcher.
11: À Athènes, il existait un lieu, en tout cas à cette époque, qui s'appelait l'Ecclésia, c'est comme ça, hein, c'était un espace où, alors, tous les citoyens, on va dire à l'époque, attention, hein, les citoyens c'est qui? C'est ni les femmes, ni les esclaves, voilà, c'est les hommes, hein, de la cité. Donc tous les hommes pouvaient se réunir et, en gros, ils avaient tous droit à la parole. Ce principe de démocratie, c'était de la démocratie directe, d'accord? Donc nous, on pourrait imaginer que ici nous sommes Athènes, on est tous ensemble, on est tous citoyens, citoyennes d'Athènes.
13: Oyez, gentes dames, gentes messieurs, j'ai quelques propositions pour la ville d'Athènes. La cité. Mes propositions sont arrêter la guerre SVP. Pour quelle raison? Parce que ça affame des gens, et moi, j'ai faim.
11: Et comment on arrête la guerre?
13: On fait la paix.
11: Comment on fait la paix?
13: On fait la paix en s'offrant des chocolats.
11: D'accord. Oui, je suis d'accord.
13: Allez.
2: Oui. Oyez, oyez, citoyens d'Athènes, je propose de diminuer les prix de certaines choses.
11: Quoi?
2: Comme le pain ou la farine.
11: Ouais, ça, c'est bien. Et pourquoi?
2: Parce que ça coûte trop cher.
11: Oui, oui,
14: oui. Oyez, oyez, citoyens, je propose de supprimer les réseaux sociaux nuisibles pour les jeunes.
7: Oui,
14: oui, oui. Instagram, créer des réseaux sociaux réorientés, plus contrôlés, enrichis et l'éducation, etc.
4: Pourquoi ?
14: Ouais ! Parce que c'est très nuisible pour les jeunes.
4: Et les jeunes, c'est à partir de combien ?
14: Les jeunes, c'est de tout âge jusqu'à 18 ans.
12: Merci !
14: Ouais ! Oyez, oyez ! Citoyens d'Athènes ! Oui ! J'aimerais qu'on apporte plus d'aide pour les personnes sans abri.
4: Oui !
14: Plus fort !
12: Ouais ! Mais pourquoi ils sont à la rue, ces gens ?
14: C'est la misère, on n'a pas d'argent. En plus, on nous enlève notre argent alors qu'on n'en a même pas. Il n'y a pas beaucoup de travail aussi. De l'aide, par exemple, des endroits pour qu'ils aillent s'héberger la nuit, pour pouvoir dormir, etc.
4: Ouais, j'ai pas de coups.
14: Ou est-ce qu'ils ont en plus à manger
12: des maisons.
14: Oui, un toit pour tous. Un toit pour tous.
3: Oyez, oyez, citoyens d'Athènes.
12: Oui. Ouais.
3: Je propose que les policiers arrêtent de contrôler les maisons des gens.
12: Et pourquoi?
3: Parce que ça nuit à la tranquillité des familles.
5: Et s'il y a des méchants dans les maisons, ils font comment ?
3: S'il y a des méchants dans les maisons, ils les arrêtent.
5: Ils attendent devant et ils les arrêtent quand ils sortent ?
3: Ouais.
5: Ok.
3: Propose
12: ça. Ouais ! Oui ! Ok !
2: Citoyens d'Athènes, je propose de l'eau gratuite.
4: Ouais !
2: Surtout pour cet été, il faut s'hydrater.
12: Merci.
2: Vous acceptez ?
12: Je suis pour moi.
4: Je suis
12: pour
4: aussi.
12: Oui !
13: Citoyens d'Athènes, citoyennes d'Athènes, je propose à l'école des cours d'imagination.
12: Ah ouais, je suis pour.
13: Oui.

0: Après avoir réinventé la démocratie athénienne en atelier,
1: on va maintenant visiter le théâtre jusque dans ses coulisses.
2: Là, on va faire la régie générale.
3: Qu'est-ce que vous voyez ?
0: La scène. C'est des acteurs ou des comédiens ?
2: La metteuse en scène qui est en train de donner des indications à ses comédiens. La metteuse en scène, c'est Lara, que vous voyez de dos. Elle est en train de donner des informations à ses comédiens sur une scène. Donc là, comment ça se passe quand on est en spectacle ? Donc là, vous avez des régies qui sont en salle parce que nous sommes en création et que les techniciens ont besoin d'être plus près de la metteuse en scène pour entendre ses indications. Mais une fois que le spectacle est créé, ou les spectacles que l'on reçoit, les régies sont ici, les techniciens y communiquent avec ça, avec ce casque. Et donc là ici, il y a le régisseur son et le régisseur lumière, et en bas, il y a le régisseur plateau. Et dans le hall, on a une responsable qui est responsable billetterie accueil, qui a aussi le casque sur la tête.
4: J'étais en train de me dire, c'est particulier de voir le spectacle vraiment d'en haut, mais en même temps, pas trop haut. Enfin, oui. On a l'impression d'être un peu dans un monde à part. Oui.
2: Donc, vous voyez, au fond, là, on est au fond du chai, en fait. On vient de faire la régie générale. C'est la partie bétonnée qui est au-dessus de notre tête. Et la partie qui est penchée de l'autre côté, d'après vous, c'est quoi ?
4: Les gradins.
2: Très bien. On est sous les fauteuils. Sous les fauteuils de la salle.
5: Bonjour, la Caroline.
2: Qui est habilleuse. Donc ça, c'est l'endroit où travaillent les habilleuses, qui est à proximité du plateau, à proximité des loges. Et donc, le rôle de l'habilleuse, c'est que tous les matins, elle vient et elle remet en ordre les loges pour que les soirs de spectacle, tout soit en ordre pour pouvoir jouer. Donc elle s'occupe des costumes, elle les lave, elle les sèche, elle les répare s'il faut les réparer. Et le soir, quand les comédiens arrivent, dans leur penderie, tout est en ordre pour pouvoir rejouer.
6: Vous imaginiez que c'était comme ça quand on est dehors, vous imaginiez ce qu'il y a dedans ou pas ?
7: Non, du tout.
8: On dirait juste une grosse cave à vin, quoi.
7: Ouais, c'est vrai.
8: Bah en vrai, on a l'impression d'être dans totale rénovation, là. Des trucs.
0: Franchement, c'est bien. On découvre beaucoup de choses. L'extérieur, on dirait pas trop un théâtre. Mais quand on se fait dedans, c'est super beau. Il y a plein de choses à voir. Et c'est intéressant.
9: On est dans une sorte de parc. On est passé du théâtre aux salles un peu plus communes, je pense. Et voilà. On est dans une cour, quoi.
2: On est sur un ancien domaine viticole. Ce domaine où vous êtes aujourd'hui, il existe depuis le XIIe siècle. Ce sont des moines qui l'ont créé. Et ils sont restés 5 siècles. Ils sont restés jusqu'au XVIIe siècle. Alors, nous voilà arrivés à l'atelier de costumes. Donc, la partie que vous voyez sur ce mur-là, c'est la partie teinture naturelle. Et donc, ici, viennent se former des costumières professionnelles qui viennent acquérir des spécificités pour leur métier, donc soit teinture naturelle, on va voir à côté aussi il y a des formations spécifiques couture, etc. Il y a un dressing de costumes, si on avait ça tous les matins pour s'habiller, on serait complètement à la bourre tous les matins.
10: Moi,
11: je veux ça, hein.
10: C'est incroyable. Dressing de rêve.
2: Tout ça, ce sont soit des costumes qui ont été faits à la main, soit des costumes qui ont été achetés et qu'on modifie pour l'occasion. Elle va beaucoup dans les fripes aussi, récupérer des vêtements. Il y a des gens qui en amènent, qui nous les donnent. Donc tout ça, ça fait un stock qui tourne. Il y a des choses qui sont réutilisables, d'autres non. Voilà.
10: Oh, il y a le masque.
2: Donc là, on est dans la pièce de fabrication. En centre dramatique nationaux, je pense qu'on doit être peut-être 3 à encore avoir un atelier de costumes ou 4. Enfin, ce sont des choses qui sont en train de disparaître, malheureusement. Parce que quand ils disparaissent, c'est les savoir-faire aussi qui disparaissent avec. Là-haut, vous avez une robe de fée qui a joué dans un spectacle jeune public d'un de nos directeurs. Donc c'était une cantatrice qui avait ce costume. Et quand elle rentrait sur scène avec le régisseur, le talent du régisseur Lumière, en éclairant ces dizaines d'étoiles qu'elle a sur la robe, il arrivait à construire un halo de lumière autour d'elle, comme si c'était une fée qui arrivait. Et ça avait un très très bel effet.

0: Si j'étais un élément de la scène, je serais la lumière pour que les spectateurs voient bien le personnage principal, moi.
1: Si j'étais un élément de la scène, je serais...
2: Je serais la lumière parce que je suis éblouissante.
3: Je serais une porte parce qu'on ne sait jamais ce qui se passe derrière.
4: Un micro pour permettre à la voix de se projeter.
1: Si j'étais un élément de la scène, je serais...
5: Un instrument de musique car j'aime bien les battements des instruments.
6: Si j'étais un élément de la scène, je serais...
7: La musique pour bercer et accompagner les comédiens.
8: Les rideaux rouges parce que quand ils sont fermés, ils sont mystérieux.
9: Si j'étais un élément de la scène, je serais...
1: Une marionnette pour donner vie à ce qu'il ne l'est pas.
10: Un costume, parce que je traverserai les époques, car je serai intemporel.
0: Moi, ce que j'ai beaucoup aimé dans ce projet, c'était de participer à des ateliers théâtre tous les matins, animés par Sébastien.
11: Ok, on va faire un petit jeu. On va faire passer des sons. Whiz!
0: Qui, en plus, nous donnait toujours de la bonne humeur.
11: Oh
0: J'ai adoré aussi assister à la répétition de la pièce Tragédie Démocratie.

0: C'était tellement fascinant à regarder que ça a réveillé en moi une envie de refaire du théâtre.
1: Moi aussi, j'ai vraiment apprécié de voir les comédiens jouer. Je ressentais leurs émotions comme si j'étais à leur place. Je sentais leur stress, c'était presque comme si je le vivais. Il faut bien se rappeler des textes. Mais je sentais aussi cette joie, celle d'apporter l'étincelle dans les yeux des gens. Et j'ai adoré voir tout ce travail et les efforts de chacun pour le bonheur de tous les spectateurs.
2: Là, on se situe dans l'atelier de construction des décors au Théâtre des 13 vents.
0: Bonjour, pouvez-vous vous présenter et nous dire votre métier ?
3: Bonjour, je me prénomme Christophe et je suis chef d'atelier de construction de décors.
4: Bonjour, je m'appelle Paul et je suis plasticien et marionnettiste.
0: Quelle formation faut-il passer pour être chef constructeur ?
3: Ben, il y a deux options. Il y a une option un CAP qui se une formation de formation

0: le système pour que l'eau arrive et qu'on donne l'effet de pluie sur une vitre et tout ça. Donc il trouve les solutions, les imagine les solutions que les metteurs en scène lui proposent pour construire. Et notamment aussi dans l'imagination de construire des dispositifs, des portes qui ouvrent, des tournettes. Tout ça sont des choses très pratiques et très utiles dans le spectacle vivant, c'est d'avoir des personnes comme ça qui ont le savoir-faire pour construire des outils qui vont répondre aux envies des metteurs en scène.
1: Pour vous deux, dans toute votre carrière, quel décor vous a pris le plus de temps à fabriquer?
2: Je me souviens plus du scénographe, mais c'était un opéra qui s'appelait Royal Palace. C'était le crash d'un Boeing, donc tout un système d'eau sur la scène avec des morceaux de carlingue. On a travaillé à peu près, on était une 16 personnes. On a travaillé pendant 2 mois.
3: Par rapport du coup à votre métier de plasticien, est-ce que si vous pouvez un peu plus décrire
0: Plasticien, ça veut dire que je fais des arts plastiques.
3: Okay.
0: Donc, je pouvais dire peintre, artiste peintre, ça c'est plasticien aussi. Je pouvais dire sculpteur, donc je faisais de la sculpture. Quand on dit plasticien, ça englobe plusieurs métiers des arts plastiques.
3: D'accord.
0: C'est ça.
3: D'accord. Et aussi, j'ai du coup une deuxième question par rapport à vos corps de métier. Est-ce que du coup la baisse de subvention, ça a eu un impact? Je connais la réponse.
2: Énorme.
3: Oui.
2: Énorme, bien entendu,
3: C'est-à-dire,
2: oui. Ben, les budgets sont plus les mêmes, donc les résultats en termes de scénographie, on ne peut pas rendre un décor correspondant à une enveloppe de moins en moins qu'on nous attribue. Donc ma fonction, justement, là, elle vient à essayer de faire des décors de moins en moins chers, avec de moins en moins de moyens. Donc trouver le bon équilibre est très, très, très compliqué.
3: dernière question. Est-ce que du coup vous utilisez aussi des produits réutilisables, des matériaux par rapport à la transition écologique, du coup pour savoir est-ce que ça vous avait impacté dans votre manière aussi de travailler ou est-ce que ça avait amélioré certaines choses ou...
0: C'est une bonne question, celle-là. J'ai passé beaucoup d'années, par exemple, à travailler en résine. C'est très polluant. Et maintenant, j'essaie de travailler avec d'autres matériaux qui ne sont pas aussi polluants. Il a des soucis par rapport à ce genre de matériaux. C'est les temps de séchage sont beaucoup plus longs. Donc, ça veut dire que je travaille plus longtemps pour travailler avec ce genre de matériaux bio-friendly. Et du coup, c'est plus cher en main-d'œuvre. Autre chose qu'on fait très attention maintenant, c'est à recycler. C'est le recyclage de décors, des boîtes, de certaines choses qu'on peut utiliser. Et il y a de moins en moins de décors. Ça c'est une conséquence de la crise et de la coupe budgétaire. C'est là-dedans que ça se passe.
4: Quel est le décor qui a été le plus marquant pour vous? Marquant, c'est-à-dire quel est le décor qui vous a poussé à vous lever le matin?
2: Il n'y a pas vraiment un décor en particulier. Mon métier, c'est quand même une passion, quoi qu'il en soit. Le matin, je me réveille, je suis content de venir travailler, ce qui est plutôt rare. Je fais jamais la même chose et c'est toujours de la découverte. Comme je disais, je fais de la recherche aussi, donc ça reste passionnant.
5: Il n'y a pas un décor qui vous a touché, sans, genre, émotionnellement?
2: Il y en a tellement. Ça fait 30 ans que je fais ça, il y en a tellement des décors qui m'ont touché, mais tous, ils me touchent. Le rendu, il est tellement gratifiant pour moi. C'est ma mission, c'est ça. Donc, je suis là pour ça. Et je m'en nourris.
5: C'est beau.
6: Et du coup, vous avez déjà construit quelque chose à la dernière minute?
0: Des fois, ça arrive. On s'est dit, bah tiens, là, ça marche pas ce qu'on a construit. C'est mieux que c'est comme ça. Et du coup, on construit. Il y a des fois des spectacles qui tournent avec des choses provisoires, toute leur vie.
1: Est-ce que vous pouvez nous proposer une petite anecdote sur votre métier?
0: Une fois, j'ai beaucoup joué un spectacle avec une marionnette. Et moi, je jouais aussi avec elle. Donc, moi, j'étais le diable. Et elle, c'était une femme qui se baladait dans un faisceau de lumière. Donc, elle faisait un chemin. Et elle sentait une présence derrière elle. Et elle se tournait des fois. Et moi, je me cachais de la lumière. Donc, elle ne me voyait pas. Mais c'était moi qui manipulais la marionnette. Donc, elle marchait dans son chemin un jour. Et elle se tourne et elle m'a surpris. Donc c'était assez schizo, parce qu'elle a surpris le diable qui était derrière elle, et c'était moi. Voilà.
1: Est-ce que vous avez envie de nous partager autre chose?
0: Bah, pour tous ceux qui veulent faire ce métier-là, allez-y, parce que ça vaut la peine. Maintenant, il y a beaucoup de choses catastrophiques qui se parlent de baisse et tout ça. Il y a toujours le rêve qui vaut la peine de maintenir. Donc allez-y.
5: Merci beaucoup.
7: Merci.
8: Ouais, merci à vous pour
5: merci
8: votre
5: à vous.
8: temps.
4: Moi, pendant ces 2 jours, ce que j'ai aimé, c'est découvrir l'atelier des décors. Ça m'a impressionné.

0: envie de découvrir certaines pièces que Paolo et Christophe fabriquent pour les spectacles. Je savais pas que tout était construit ici et je m'étais posé la question en arrivant. J'ai adoré aussi le costume de samouraï.
1: Il faut savoir qu'un costume de samouraï, ça pèse très très très très lourd et qu'une fois que vous l'avez dessus, vous ne bougez pas.
0: Et surtout, apprendre comment il a été fabriqué.
1: Pour faire un costume comme ça, il y a un mois et demi de travail. C'est fait en base de résine qui est très légère.
0: En fait, c'était avec une éponge à gratter pour les manches.
1: Elle n'avait pas les manches et un jour, en faisant sa vaisselle, avec son tampon, vous savez, tampon fer là, qui s'étire comme ça, elle était en train de récurer sa casserole et d'un coup, elle tire dessus et elle se dit « Mais ça, c'est génial, ça s'étire, c'est léger, j'ai gagné, j'ai trouvé mes manches. »
0: C'est fou de pouvoir penser à ça. Et en atelier théâtre aussi, on a appris à manipuler une marionnette.
2: Peut-être prendre appui sur les mains. Socrate, voilà, pose tes mains sur le côté. Ok, super.
0: Je crois que c'est un métier qui me plairait. Je pense même que ça me passionnerait de me lever tous les matins pour inventer et fabriquer des choses. Des choses qu'on retrouve après en spectacle.
3: Nous, ce qu'on a vraiment aimé pendant ces deux jours au Théâtre des 13 Vents, c'est la découverte de tous les métiers invisibles.
4: Sans qui il n'y aurait pas de théâtre. Ce qui est beau dans ces métiers, c'est qu'ils sont tous indispensables et interdépendants. Sans eux, il n'y aurait pas d'art de la scène, en fait. Ça, en tant que spectateur, du coup, on s'en rend pas forcément compte et du coup, c'est plutôt chouette.
3: On a aimé voir à travers les yeux des artistes cette passion qui les anime.
2: Lara, la metteuse en scène, nous a donné des extraits du texte du spectacle que vous verrez.
5: Nous voulons établir notre domination sur vous.
2: Les forts exercent leur pouvoir et les faibles doivent leur céder. Qu'est-ce que vous en pensez de ça ?
6: C'est ça, merde.
2: C'est chaud, mais si on réfléchit un peu aujourd'hui au monde tel qu'on... Si aujourd'hui...
7: Ça
2: n'a pas bougé. Ça n'a pas trop bougé. Hein.
7: Non.
2: Quand même, on sent bien que le monde, il va de presque. C'est comme s'il revenait à quelque chose de cet ordre-là.
8: Bah, c'est triste parce que, genre, il y a des milliers de personnes qui se sont battues contre tout ça. Et au final, au jour d'aujourd'hui, ça revient au même. Donc, qu'est-ce qu'ils diraient tous les gens qui se sont battus pour toutes les injustices avant, quand ils verraient le monde d'aujourd'hui ?
9: Ouais, tout ça pour ça, quoi.
10: Bonjour et bienvenue dans l'émission radio du Péloponnèse. Alors aujourd'hui, je me trouve avec deux cités qui vont pouvoir débattre parmi les grands débats qu'on a pu avoir parmi cette émission. À ma droite se trouve Athènes et à ma gauche se trouve la cité de Mélos qui vont se mettre d'accord ou non. À vous de voir. Cette émission a un nouveau concept. Nous nous retrouverons debout pour pouvoir exprimer avec des gestes sans violence, des grandes paroles et les voix portantes. Je vous laisse le débat. Merci.
11: Vous nous faites venir ici à l'écart pour éviter que nous puissions parler devant le peuple et qu'ils n'entendent un discours entier, persuasif et sans réplique. Et c'est bien là que votre raison de nous faire comparaître d'un petit comité.
12: Puisqu'il en est ainsi, magistrat du peuple de Mélo qui siégeait ici, ne faites pas usage vous-même d'un discours continu. Répondez-nous.
13: Athéniens, s'il s'agit simplement de s'expliquer en toute tranquillité, vous et nous, nous n'avons rien à objecter.
14: Pourtant, nous vous voyons vous présenter devant nous comme les arbitres du débat.
13: Et la guerre qui est à nos portes et qui nous saurait tarder semble donner un démenti à vos propositions.
15: Écoutez, si vous êtes réunis pour calculer les incertitudes de l'avenir au lieu d'examiner les circonstances actuelles qui vous permettent d'assurer le salut de votre patrie, autant en rester là, sinon nous parlerons.
16: Mais vous avez pas honte, citoyens du même pays ? Comment ça vous ne voulez pas nous venir avec nous à la guerre qu'on se parte ? Hein ? Vous mangez du tofu, c'est comment ?
17: On n'a pas envie de faire la guerre, nous.
13: Nous ne pouvons pas faire la guerre, nous sommes beaucoup moins que vous. Nous allons perdre, c'est sûr.
16: Venez, venez, n'ayez pas peur, venez. Il y aura plein de fruits et légumes, de viande frais, des chevaux à manger, de la bétail.
6: fascisme.
7: La terre est fertile. Venez vous battre auprès de nous.
17: Bah, on est végé, nous.
11: Non.
17: Si.
11: Non.
7: Non.
10: Oulala, excusez-moi, je sens que le débat est un peu trop tendu, je sens que les nerfs sont un peu à vif.
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0: GJ13 est dans la place.
3: GJ13.
19: GJ13, c'est quoi notre bail?
0: Au théâtre.
3: Au théâtre.
20: Au théâtre.
19: GJ13.
21: Voilà, on arrive à la fin de notre émission. Merci à vous de nous avoir écoutés jusqu'au bout.
0: On espère que vous aurez apprécié, que ça vous aura donné envie de découvrir le théâtre.
22: Et peut-être de briser certains préjugés. En tout cas, nous, ça nous a beaucoup plu.
23: On remercie Christelle et Tom qui nous ont accompagnés et ont participé à orchestrer ce projet.
4: Merci à Sébastien pour ses étirements de fou et pour son énergie positive.
3: Merci à Cécile et Béatrice qui nous ont accueillis et qui nous ont ouvert les portes du théâtre. Merci à la compagnie Le Groupe O,
21: Christophe et Paolo, de l'atelier de construction des décors, qui ont eu la gentillesse de répondre à nos questions.
0: À Pauline, du restaurant, qui nous a concocté de bons petits plats.
22: On remercie aussi toute l'équipe des 13 vents de nous avoir accueillis tous avec le sourire.
19: On a déjà envie de revenir.
3: Au revoir.
21: Goodbye.
0: Nada. Goodbye.
22: Bislema.
20: Adios.
4: Hasta pronto.

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Bonjour à toutes et à tous, et bien c'est donc l'émission Le Monde en travers champs. Et comme vous pouvez le constater, si vous avez un tant soit peu l'oreille musicale ou quelques connaissances, on est parti en Afrique.

L'émission a commencé donc avec le chanteur peut-être le plus connu de ce pays. C'est le Burkina Faso. Et donc on vient d'écouter Bill Aka Kora. De son véritable nom, il s'appelait Bilge Akaramata Kora. Il a donné naissance à sa musique, la Django Music. Elle est inspirée de la danse Django, une danse traditionnelle de force dans laquelle les participants rivalisent de puissance. On écoutait le thème Yaba. Eh bien, il faut savoir que le Burkina Faso, c'est aussi peut-être, même si c'est un pays mal connu, il y a pratiquement plus de 60 ethnies différentes qui peuplent ce pays. Et par conséquent, leur musique a été fortement influencée par ces différentes ethnies, on va le voir un peu plus tard, mais aussi par le fait qu'ils soient entourés par l'afrobeat, donc des pays voisins, et par conséquent, lui symbolise, Ali Bill Aka Kora, lui symbolise vraiment la tradition pure et dure du folklore, on va dire, du Burkina Faso. Et on va maintenant écouter, on va les enchaîner pour montrer un peu cette influence, donc à la fois des pays voisins, mais aussi, il faut dire que celui qu'on va écouter, Ahmed Smani, avec le thème Ouigou, lui s'est fortement inspiré donc, de la danse Django de Bill Aka Kora. Eh bien, on écoutera ensuite tout simplement une ethnie, les Bella, qui sont les anciens esclaves des Touaregs. Ils vont suivre la mode de vie de ces anciens, on va dire, esclavagistes, mais ils ne vont pas se limiter aux travaux des champs. On les écoutera avec un titre dont je n'ai pas trouvé de traduction autre que Bella. Donc on va écouter Ahmed Smani avec Wizou et les Bella avec le thème Bella.

Après ce plongeon dans le folk du Burkina Faso, eh bien on va partir en Finlande. Et pourtant, on va quand même rester en Afrique. On va partir en Finlande avec le guitariste Asse Wally. Eh bien, lui, il va entendre pour la première fois de la musique urbaine sénégalaise en 79 sur des cassettes. Il va ensuite passer du temps régulièrement chaque année au Sénégal, jouant avec des groupes locaux comme Youssou N'Dour, Baoba et d'autres. Il va donc former le groupe Asse Wally et Assamaan, qui en langue Wolof du Sénégal signifie le ciel. Et bien de cette formation, on va tout simplement écouter le thème Bamba.

Et oui, on avait donc une version assez particulière d'un guitariste finlandais, plus donc des musiciens sénégalais. Les parties vocales étaient assurées par Doudou Ndiaye Nbege et également Meissa Niang. On va rester donc cette fois-ci au nord de l'Europe et on va être en Suède avec un trio qui est composé de Alibus Tot Matsson au luth ou également une espèce de dulcimer qu'on appelle le Hummel. Ola Backstrom sera lui au bouzouki ou à la guitare à 12 cordes, et également le percussionniste Björn Tollin avec du tambourin et d'autres instruments rythmiques pour le thème Farfars Polkan.

Et oui, on va donc quitter cette fois-ci la Suède et on va aller retrouver la Crimée. Non, excusez-moi, je me trompe de poste. On va tout simplement partir à l'extrémité de l'Europe. On va aller en Mongolie. C'est une musique qu'on n'écoute pas souvent. Et on va le faire avec une chanteuse qui a une voix particulière, puisque, évidemment, par manque d'instruments, elle va s'exprimer donc a cappella. Elle a pour nom Senko Nanchilak, avec le thème Hari Bori.

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1: De la Mongolie, on va partir donc en Crimée, mais toujours est-il qu'il faut savoir que les Tatars de Crimée, en fait, ont été propulsés, si je peux me permettre de l'exprimer ainsi, de la Mongolie vers la Crimée au XIIIe siècle, donc ce n'est pas d'aujourd'hui. Eh bien, cette musique est dorénavant enracinée là-bas, et on va donc retrouver la famille Seydjalivov, qui a préservé la musique folklorique du peuple tatar, avec un enregistrement réalisé donc cette fois-ci en Ouzbékistan, et on va les écouter, donc ce duo, avec le thème Kher.

Retour au Burkina Faso avec un auteur-compositeur, mais il est aussi batteur, mais il est aussi arrangeur, il est aussi parolier, il sait pratiquement tout faire, lui, Georges Ouadraogo. Eh bien, on va le retrouver à la fois cette fois-ci comme parolier pour une chanson qu'il interprète en mouré, la langue maternelle de son ethnie, avec une grande aisance, donc Georges Ouadraogo, avec le thème « Touy né Waoudou ».

On est rentré à pieds joints dans la musique urbaine, on va dire afro-urbaine, du Burkina Faso, avec donc tout simplement Georges Ouagradougou. Et donc c'est aussi, vous le savez, une ville effectivement du Burkina Faso. Il a donné son nom, il a pris son nom pour illustrer son pays. Et bien on va retrouver cette fois-ci une pionnière, là aussi, et une femme, parce que c'est assez rare, de la musique afro-urbaine, mais elle va interpréter tout simplement Matigui, et vous constaterez qu'il y a là-dedans des colorations mandingues. Amiti Maria Matigui.

Et maintenant, départ pour la Palestine. Cette fois-ci, on va aller faire un tour du côté de l'Orient avec le joueur de oud palestinien Nizar Rouhana, qui vient de sortir un album qu'il a entièrement consacré donc, à des performances solo de oud. Même s'il puise ses influences dans les traditions égyptiennes, irakiennes ou turques, il va expliquer, son album s'appelle Safa, ça a plusieurs significations en arabe. Pour moi, la principale signification, c'est la pureté, mais il complète en disant que ça peut aussi signifier finesse, clarté ou lucidité. Nizar Rouhana, chanson sans parole, song without word.

On va rester en Orient, mais cette fois-ci en Iran et pas le meilleur côté de l'Iran, puisque eh bien, on va retrouver tout simplement Amir Amiri, qui a fondé donc son ensemble. Et la musique m'a sauvé la vie. Elle m'a permis de quitter l'Iran, car j'ai été contraint de quitter mon pays natal en tant que réfugié. Des fondamentalistes du régime m'ont cassé le poignet gauche en 1995 pour m'avertir de ne jamais jouer du santour au sein de l'État islamique. Amir Amiri, kurdish, qui signifie le soleil.

Voilà, après ces moments de calme, on va retrouver le Burkina Faso pour terminer l'émission avec encore une autre ethnie, le peuple Siamou. C'est un groupe ethnique qui vit, lui, à l'ouest de le Burkina Faso. Il habite dans les localités principales de la province du Kénédougou. Et eh bien, le terme Siamou serait une déformation du mot s'aimer, qui signifie se fixer, rester ou demander l'hospitalité en langue Siamou. Ce nom Siamou leur a été attribué par une autre ethnie, les Dioula. On va donc écouter une... j'ai malheureusement pas le titre, parce que le Siamou, je le parle pas couramment, donc je peux même pas vous le traduire. Donc par le groupe Siamou, une des principales chansons de cette ethnie du Burkina Faso, pour terminer l'émission. Il me reste avant cela à remercier Alice une nouvelle fois pour être la digne représentante de la radio à la technique. Et quant à moi, je vous retrouverai donc avec elle, je pense, dès la semaine prochaine. Bye bye.

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8: Bonjour à toutes et à tous, bienvenue à l'écoute de Nous n'avons qu'une terre. Aujourd'hui, nous allons évoquer les data centers, la France et l'IA, qui firent l'actualité cette semaine. Suite à une annonce dans la tribune dimanche du week-end et une déclaration à l'Élysée, nous savions à l'ouverture du sommet Choses France, lundi à Versailles, que SoftBank prévoyait un investissement record de 75 milliards d'euros en France, pour la construction de centres de calcul, les fameux data centers. C'est l'investissement le plus important en Europe dans les infrastructures liées à l'intelligence artificielle. Sur ces 75 milliards d'euros au total, 45 milliards devraient être versés d'ici à 2031. La suite dépendra de notre choix concernant le nouveau président de la République en 2027, selon les déclarations de Masayo Sun, à Léa Salamé pour le JT de 20h. Les installations se feront dans les Hauts-de-France, dans les Hauts-de-France, le Nord, là où il y a de l'espace et de l'électricité, à Lonne-Plage, près de Dunkerque, à Bouchain, près de Valenciennes, et au sud d'Amiens, dans la Somme, dans le village de Bosquel, et ce sera la première construction. La dimension locale est au cœur du projet, avec des efforts pour minimiser l'impact environnemental, la consommation d'eau et avec la création d'un centre communautaire. Le choix de l'Hexagone est motivé par les friches industrielles qui sont disponibles, c'est-à-dire de l'espace, et le réseau électrique français. Grâce à ses capacités industrielles, à son vivier de talents, à son ambition nationale, la France est idéalement positionnée pour devenir un leader des infrastructures d'IA en Europe, a déclaré pour l'occasion Masayo Sun, le président de SoftBank. Écoutons cette annonce qui a été reprise par Laure Manant à Versailles pour France 24.
9: Effectivement, à Versailles, c'est clairement l'intelligence artificielle, l'IA, qui est la locomotive de ce Choose France pour cette 9e édition, dernière d'Emmanuel Macron, peut-être la dernière tout court d'ailleurs. Et effectivement, avec des annonces majeures qui se comptent en dizaines de milliards d'euros, et notamment 75 milliards d'euros qui ont été annoncés par le conglomérat japonais SoftBank, 45 milliards qui seront investis dans un premier temps d'ici 2031 pour construire plusieurs data centers, 3 en France, notamment un qui sera l'œuvre du français Schneider Electric qui sera à Dunkerque, dans les régions sinistrées, désindustrialisées du nord de la France. Et puis également une start-up marseillaise qui va collaborer avec SoftBank. Elle s'appelle Cesters et elle va travailler également pour le développement de ces data centers, les plus gros investissements dans l'intelligence artificielle en Europe. Autre gros investisseur de cette édition Choose France, toujours dans le domaine de l'intelligence artificielle, c'est le gestionnaire de fonds canadien Brookfield qui annonce 10 milliards de dollars d'investissement cette année, donc en 2026, après avoir déjà annoncé 20 milliards l'année dernière au sommet de l'IA qui avait lieu à Paris. C'est donc un client satisfait qui revient cette année. Des data centers qui souvent se montent, la puissance est estimée à 1 gigawatt, c'est considérable, c'est l'équivalent d'un réacteur nucléaire. Et tout ça, c'est un enjeu de souveraineté nationale, selon le ministre de l'économie, Roland Lescure, que nous avons rencontré. Écoutez.
10: C'est à la fois un enjeu de prospérité. Nous souhaitons que les entreprises qui ne sont pas des entreprises d'intelligence artificielle puissent en bénéficier, notamment les PME, les TPE, dans tous les territoires. Mais si on n'est pas capable d'être du côté de l'offre, si on n'est pas capable, nous, de fournir tout ce que l'intelligence artificielle va apporter à ces PME, ces TPE, on ira les chercher ailleurs. Et si on va le chercher ailleurs, ça veut dire qu'on dépend de technologies étrangères, ça veut dire que nos données sont hébergées ailleurs, ça veut dire qu'on perd toute souveraineté. au-delà évidemment de ce que ça apporte dans l'industrie de la défense, qui est l'industrie souveraine par excellence, l'ensemble de nos entreprises aujourd'hui doivent être capables de se dire « j'ai une solution made in France, j'ai une solution made in Europe » qui fait que demain, je n'ai pas d'inquiétude à avoir face au risque de cybersécurité, face au risque d'ingérence, face au fond au risque de dépendance, qui est aujourd'hui un risque qui en avait tendance à avoir fait disparaître, qui en fait revient évidemment en pleine forme, si je peux dire.

0: Schneider Electric, partenaire du projet, produira à Dunkerque les modules énergétiques préfabriqués, les data center power modules, système de refroidissement par air ou par liquide de pointe, car les data centers consomment une quantité d'énergie considérable, notamment pour alimenter les serveurs, le stockage et la climatisation, afin que des sautes de chaleur ne permettent pas la perte des données. Ces nouveaux systèmes de refroidissement sont censés économiser l'énergie. Ils seront disponibles à grande échelle. Ils équiperont les futurs centres de calcul qui gèrent l'alimentation électrique des racks. Alors, l'ensemble des données dort dans ces racks sous forme de puces. En fait, ce sont des tiroirs. Soumises en permanence aux algorithmes, ces données, dont les vôtres, donneront naissance à l'IA. Jean-Michel Rodriguez, docteur en IA, nous explique de quoi il s'agit.
1: Alors en fait, il y a trois types d'IA essentiellement aujourd'hui, ou trois formes. On a ce qu'on appelle l'IA faible, qui est la grande partie de ce que l'on a en intelligence artificielle aujourd'hui, qui sont tous les outils que l'on utilise. Ensuite, on a l'IA forte, qui est une IA qui est supérieure à l'humain, mais uniquement dans certaines parties, donc spécialisées, par exemple en oncologie, en dessin maintenant de plus en plus, en recherche. Et enfin, on a ce que, ou du moins on aura, la troisième forme qui s'appelle la super-intelligence, qui sera une forme générique ou générale qui supplantera l'humain dans tout ce que l'on fait. Donc ça, sont les trois grandes formes d'IA. Et elles se déclinent, chacune de ces formes-là se décline en trois types d'IA. On a les IA analytiques, qui analysent les données pour fournir des résultats ou des statistiques. On a les IA génératives, donc qui génèrent du contenu. Donc c'est essentiellement ce que le public voit aujourd'hui. Donc ce sont toutes les IA génératives de type ChatGPT, Perplexity, Claude, DeepSeek et autres. Et enfin, on a les IA évolutives, qui sont des IA qui veulent simuler l'humain. Et donc, on se retrouve là avec des cerveaux électroniques, avec des neurones électroniques et autres.
0: D'accord. Et c'est celles-là, bien sûr, qu'on connaît le moins bien.
1: Tout à fait. Et c'est celles-là qui devraient nous amener vers la super-intelligence que l'on n'a pas.
0: Voilà. Et c'est celles qu'on cite en permanence comme une crainte, alors qu'on connaît très très mal les précédentes.
1: Alors oui, c'est ce qu'on, oui, on considère que c'est, ça peut être une crainte pour l'humanité, la super-intelligence, pour diverses raisons. On n'a malheureusement pas le temps là.
0: Bon, mais on y reviendra un petit peu,
1: voilà,
0: quand même.
1: Peut-être.
0: Voilà. J'espère. Hein.
1: D'accord. Et non, l'analytique, on la connaît bien puisqu'elle existe depuis 50-60 ans. La seule chose qui manquait, c'était les ordinateurs assez puissants pour pouvoir la dérouler.
0: Et alors dites-nous, qu'est-ce que c'est alors ? Prenons un exemple.
1: Bah, les analytiques, ce sont toutes les intelligences artificielles qui analysent les données, donc qui tirent des statistiques à partir des données.
0: D'accord.
1: Qui font des corrélations de données pour donner des résultats, par exemple en météo. En météo, eh bien, on va prendre toutes les données disponibles et pour en tirer un résultat, est-ce qu'il va pleuvoir, est-ce qu'il ne va pas pleuvoir, etc. Les génératives, elles créent du contenu à partir de contenu existant. Donc là, c'est un peu différent. C'est là où on a énormément de levées de boucliers, notamment pour la culture, pour le plagiat, pour les journalistes aussi, pour la création d'informations qui parfois ne sont pas totalement exactes ou qui sont tirées d'informations qui existent déjà. Donc voilà, et ces génératives, on les connaît aussi pas mal et... On a une progression très, très importante dans
0: les
1: génératives.
0: Alors, nous, c'est celle qui nous inquiète beaucoup, parce qu'elles partent, soi-disant, de données, et en fait, ce sont déjà des informations. Elles partent, en fait, d'informations qui ont déjà été données par l'homme, et donc elles transcrivent déjà des opinions, et non plus des faits au sens scientifique du terme.
1: Oui, tout à fait. Et des corrélations sont faites aussi qui risquent d'invalider l'information. C'est-à-dire, on ne peut pas juger l'information américaine comme l'information française, par exemple. Mais on a...
0: Qu'est-ce que vous voulez dire par là? Vous voulez dire qu'il faut inclure une culture, un savoir? Par exemple, je vais prendre l'idée du droit d'expression. Aux États-Unis, on a le droit de tout dire. On a le droit de dire que vous êtes un con. On a le droit de dire des tas de choses, ce qu'on n'aurait pas le droit de faire en France, hein, parce qu'on a des règles par rapport aux droits de l'homme, etc. Mais on a une seule interdiction aux États-Unis qui est l'agression physique. Donc là, on a des différences culturelles. C'est ce qu'on appelle des différences culturelles. Et donc, l'IA pourrait introduire... dans notre système français?
1: Ah oui, totalement. C'est réellement le problème de contexte, en fait.
0: Donc c'est là que ça se joue, en fait.
1: Bien sûr, c'est un biais. Donc c'est un des biais qui existent. Et ce biais-là ferait que les données françaises pourraient être analysées par des modèles américains et donc fournir des informations qui ne seraient pas valides en France. Et fournir des recommandations et des conseils qui ne seraient pas valides en France.
0: Bon, je crois que là, on a un peu posé... le problème de l'IA. Donc, on s'aperçoit que dans le domaine de l'environnement, comme dans le domaine de la santé, vous avez souligné tout à l'heure son importance en oncologie, mais on peut dire dans tout ce qui est données médicales, l'environnement, pareil, s'appuie beaucoup sur l'IA.
1: Effectivement. Donc, on a une possibilité avec l'IA d'améliorer les choses. C'est-à-dire que l'IA est capable d'anticiper, donc de regarder ce qu'on appelle la détection des signaux faibles, c'est-à-dire de regarder dans les corpus de données les informations et les données qui pourraient fournir des informations sur ce qui va se passer dans les 5 à 10 ans. Donc de fait, on peut...
0: Donnez-nous un exemple, toujours.
1: Il y a L'Oréal, par exemple, qui est l'entreprise L'Oréal, qui utilise, donc ça s'appelle aussi Horizon Scanning, qui utilise cette détection des signaux faibles pour anticiper les futurs canons de beauté et les besoins en santé de la peau. Donc ils sont capables aujourd'hui de savoir ce qui sera la mode dans 5 à 7 ans. Donc ça, c'est une chose qu'ils sont capables de faire.
0: Et de l'orienter, bien sûr.
1: Bien sûr, tout à fait. Et de prendre les décisions en se basant sur ces informations-là. On a aussi dans la défense, défense qui permet aussi, avec la détection des signaux faibles, de regarder ce qui va se passer en termes d'instabilité géopolitique et dans les avancées technologiques des parties adverses.
0: Alors, je regardais, par exemple, en matière d'environnement, il est clair qu'en ce qui concerne la biodiversité, l'IA est un outil fabuleux. C'est-à-dire qu'elle est capable d'avoir repéré à travers le monde l'espèce endémique, enfin, ou même inconnue, allons jusqu'à l'inconnu, et d'être capable de nous dire, enfin, en tout cas, d'expliquer ou de donner des... pas de nous dire, puisque c'est pas... mais de nous permettre de cartographier les endroits où elle aurait pu... où cette plante, par exemple, ou cet animal, par exemple, pourrait aujourd'hui être encore là, et puis tout ce qu'il aurait pu subir.
1: Oui, mais dans tous les...
0: Ce que faisait, en fait, un explorateur, mais mal.
1: Dans tous les cas, il faut bien se dire que l'IA ne peut rien faire sans les données. Donc ces données-là existent et sont essentiellement pour l'instant des données humaines. Donc ça veut dire qu'avec les données humaines que l'on a aujourd'hui, l'IA est capable de découvrir de la biodiversité, de découvrir des espèces, hein, qu'elles soient endémiques, inconnues ou rares. Mais parce qu'elle a les données et qu'elle est capable de faire ce qu'on disait juste avant, les analyses de données de manière très très intensive.
0: Donc, Mais s'il y a une seule donnée, elle est capable de la retrouver quand même?
1: Oui, ça oui.
0: Si c'est la condition qu'on lui demande?
1: Pas forcément. Le fait qu'il y ait très peu de données, ça ne veut pas dire qu'elle ne va pas être capable de les repérer. Elle est très forte pour ça. C'est-à-dire qu'elle peut repérer des modélisations, des modèles, des schémas dans des gros corpus de données. Ça, elle sait faire. Et ensuite, d'extraire ce qu'il faut extraire de ça. On n'est pas obligé de demander les choses. On peut juste dire, est-ce qu'il y a des aberrations, ou bien voilà ce que je cherche. L'avantage de l'IA, c'est que contrairement à un explorateur, elle va pouvoir regarder dans des corpus multilingues. Donc, c'est-à-dire qu'elle ne va pas s'arrêter à la langue française ou à la langue anglaise. Elle est capable de voir ce que, ben, au fin fond de la Chine, quelqu'un a dit sur une araignée particulière. Donc ça, c'est quelque chose qu'elle sait faire.
0: Donc en fait, on va valoriser, grâce à l'IA, un certain nombre de patrimoines culturels. Tout à l'heure, on était en train de montrer le risque qu'il y avait à faire entrer le droit américain, par exemple, dans le droit français. Là, on est dans le sens contraire. C'est-à-dire qu'on a des connaissances françaises, on peut les enrichir par... ne pas les appauvrir, mais les enrichir par des connaissances ailleurs dans le monde.
1: C'est ça. Et pareil pour la santé. C'est pour ça qu'il y a un grand boom avec la santé, parce qu'on est capable aujourd'hui d'aller voir ce qui se dit partout.
0: Mais le seul qui régule, c'est l'homme.
1: Pas forcément. Oui, on aimerait. Mais il y a beaucoup de choses qu'on laisse faire à la machine aujourd'hui, et c'est une des précautions que l'on demande de prendre, c'est-à-dire les décisions doivent être prises par l'humain, et faites attention à ce que la machine vous demande, vous dit ou fait.
0: Et qu'est-ce qu'elle pourrait prendre comme décision?
1: Ah ben elle pourrait...
0: dans les domaines dont on vient de parler, quoi.
1: Dans les domaines, elle pourrait décider de pas parler de ne pas parler d'une espèce particulière, parce qu'elle considérerait qu'on la met en danger si on la montre. Elle pourrait décider de ne pas, de ne pas parler de certaines choses parce que ça se fait pas. Elle est aussi, puisque l'humain lui donne les données et que les biais cognitifs, notamment, sont introduits par l'humain, elle va elle aussi avoir des biais cognitifs et pourrait prendre des décisions qui ne sont pas adéquates du tout, tout simplement parce qu'il y a eu des biais qui ont été introduits. On voit ça, on voit des IA qui mentent, on voit des IA...
0: Enfin, qui mentent, est-ce qu'on peut utiliser ce mot?
1: Oui, dès lors qu'elle triche pour arriver à son but, oui. Oui, on peut l'utiliser, oui.
0: Et comment elle triche, là?
1: Oh ben, on a l'exemple, il y a plein d'exemples, mais si on voulait rentrer un peu dans le détail, il y a dans l'apprentissage automatique, il y a un apprentissage qu'on appelle l'apprentissage renforcé, qui est en fait un système de points ou de cadeaux que l'on fait à l'IA. Donc chaque fois que l'IA atteint son objectif, eh bien elle a des points et elle gagne. Et on s'est aperçu que l'IA pouvait devenir addictive à ces points. Et on ne sait pas pourquoi. Et donc, c'est une des recommandations aujourd'hui, c'est de faire très attention avec l'apprentissage renforcé, parce qu'on peut avoir des problèmes à cause de ça. Et donc, une IA avec un apprentissage renforcé récente devait jouer au poker

0: maître de l'IA qui lui donne des missions. Et l'IA, ce qu'elle fait, c'est que, eh bien, elle rassemble les ressources nécessaires et puis elle effectue sa mission, qui est détruire un objectif. Et quand l'objectif est détruit, elle gagne des points. Et le maître, bien sûr, c'est un avatar, donc il est virtuel aussi. Et on s'est aperçu là aussi qu'à cause de cette addiction, le maître a demandé à remplir un objectif. Donc l'IA a commencé à sa quête de ressources et autres et partir pour détruire l'objectif. Et en milieu de mission, l'humain a demandé à l'IA d'arrêter. Et à cause de cette addiction, non seulement l'IA a détruit l'objectif, mais en plus elle a détruit l'avatar.
1: Elle a continué.
0: Et elle a tué virtuellement. Le demandeur, donc l'humain. Donc on voit que on a quand même des risques. Et alors mentir, c'est mais on le voit tous les jours. Lorsque des IA vous caressent dans le sens du poil, etc. Parce que c'est ce qu'elles doivent faire, les Gemini et autres, pour qu'on y revienne. Donc c'est mentir ou c'est simuler, peu importe.
1: Bien. Alors il y a eu à Montpellier. Quelque chose qui était très très intéressant, puisque avant de décider de mettre en place de l'intelligence artificielle dans les services, le maire, hein, qui avait des doutes, a organisé une réunion publique, enfin un groupe de gens pour en décider. Or, on s'aperçoit, et c'est un peu le problème aussi que l'on voit se développer dans les entreprises, que l'humain a énormément de retard, hein, sur le plan technologique et ne va pas assez vite par rapport à ce que la machine est capable de faire. Donc en fait, on est d'un côté, on a une initiative qui est intéressante en termes de gouvernance, c'est-à-dire apprendre à manier l'outil et à en garder le contrôle. Mais de l'autre côté, on a un outil qui est déjà tellement performant qu'il se moque éperdument de ce que peut décider l'humain. Enfin, là, on voit qu'il y a un décalage temporel qui est en train de se mettre en place.
0: Ouais, oui, cette commission, en fait, elle est partie de c'est assez drôle, mais elle est partie du fait que De La Fosse a demandé ou a interdit à son personnel d'utiliser ChatGPT parce qu'il avait des doutes. Alors après, je ne sais pas quel doute il avait, mais bon, on peut avoir des doutes avec ChatGPT, effectivement, parce qu'on peut faire beaucoup de choses avec. Après, ne pas s'en servir, je trouve que c'est très, très réducteur. Il faut s'en servir aujourd'hui. On ne peut pas passer à côté. Et ensuite, juste pour finir avec ChatGPT, je pense aussi qu'on doit utiliser ChatGPT comme un collaborateur en disant, ben, moi, je suis le maître ici et j'ai un assistant virtuel.

0: Au-delà de la course au pouvoir que se livrent les États-Unis, la Chine et l'Europe, l'émergence de l'IA s'annonce comme un véritable basculement civilisationnel. C'est en tout cas l'analyse qui en est faite par Léon XIV, le pape, dans sa dernière encyclique Magnifica Humanitas.
1: Magnifica Humanitas est né de l'écoute, comme l'avait fait le pape Léon XIII. J'ai entendu des scientifiques et des ingénieurs qui travaillent avec un enthousiasme sincère sur des technologies capables de soulager des souffrances humaines. J'ai écouté des responsables politiques et des officiels qui cherchent avec persévérance des règles justes, des parents, des enseignants qui sont profondément préoccupés pour le futur des jeunes générations. D'autres voix très inquiétantes sont parvenues à moi, parlant de systèmes armés automatiques pouvant dépasser même toute capacité à être dirigés par des humains. J'ai entendu des nouvelles préoccupantes au sujet d'algorithmes qui bloquent l'accès à des systèmes de soins, d'emploi, basés sur la gestion de données enracinées dans l'injustice. Et j'ai entendu le silence de ceux qui n'ont pas de voix lorsque les décisions sont prises. Des décisions qui risquent d'engendrer des nouvelles formes d'exclusion et de souffrance. De cette écoute est née

0: une conviction exprimée dans Magnificat Humanitas, à savoir que l'intelligence artificielle a besoin d'être désarmée. C'est un mot fort, je le sais, mais choisi délibérément, car notre époque nécessite des mots capables d'attirer l'attention, de réveiller les consciences et d'indiquer le chemin à suivre pour l'humanité.
1: Ce que l'on retrouve dans nombre de commentaires, même sous la plume de progressistes, que l'on ne peut qualifier de technophobe. Une technologie ne se suffit pas à elle-même. Elle doit être accompagnée par l'homme, socialement et politiquement. La gouvernance du monde de demain ne peut être déléguée à l'IA, car certains voient dans cette nouvelle technologie le risque de la mise en panne de l'intelligence et de la pensée humaine. Pour les écologistes, ce risque se double de menaces environnementales. Pour fonctionner, les data centers, ces hangars nouveaux géants du XXIe siècle, consomment une importante quantité d'eau et d'électricité, souvent au détriment des riverains et des agriculteurs. À l'échelle mondiale, ces infrastructures numériques génèrent 2% des émissions de gaz à effet de serre, soit l'équivalent du transport aérien aujourd'hui. Plus impressionnant encore, ils consomment actuellement 2% de l'électricité mondiale. Selon les experts, faire une simple demande à l'intelligence artificielle revient à consommer 50 centilitres d'eau potable, soit l'équivalent d'une petite bouteille. L'eau coule en continu pour les data centers. C'est leur seule façon d'éviter la surchauffe et d'assurer qu'aucune donnée ne soit perdue. Près de la moitié des data centers au monde se trouvent aux États-Unis. France Télévisions en a recensé et cartographié 3031, trois fois plus qu'il y a 10 ans. Si la France devient terre d'asile, c'est à cause de ses capacités de production en électricité nucléaire. Une réflexion est en cours pour économiser eau et électricité. Mais déjà, la grande marche de l'IA est en cours. Sera-t-il possible de la réguler? C'est maintenant ou jamais qu'il faut en établir les règles. Soyez donc attentifs au nouveau collectif de lutte autour de cette triple prédation sur les sols, l'eau et l'énergie. Le petit nouveau de collectif de lutte, le nuage était sous nos pieds, dont vous entendrez sûrement parler maintenant, compte 45 data centers annoncés, en plus des 348 existants. Tous sont soutenus par l'État, derrière EDF et Inedis. En tout cas, retenez une information, aucune de vos données n'échappe à l'IA, quel que soit le système que vous avez choisi. On se retrouve la semaine prochaine. D'ici là, bon week-end et profitez bien du soleil.
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11: Bienvenue sur Ni Bu Ni Connu, une émission Divergence FM. Je pense que ça va parler de vin.
12: Et surtout du très très bon vin.
13: Il ne s'agira évidemment pas ici d'inciter à, mais plutôt d'aborder le vin comme une culture, un univers, un monde.
11: L'objectif c'est de parler du monde viticole, qu'on rende hommage au vignoble du Languedoc, à mettre en avant les difficultés du monde agricole.
14: Et on n'a pas vu encore un petit coup de Bourgogne.
11: On va revenir à ce principe de naturalité du vin.
15: Il faut un taboulé en bois pour lui donner un petit goût boisé au vin.
16: C'est un plaisir très intellectuel de faire ce que genre. T'as envie de rester, de t'asseoir et de penser au monde en buvant ton vin.
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11: Chères auditrices, chers auditeurs, bienvenue dans Ni Bu Ni Connu sur Divergence FM. Cette semaine, on prend la route des Cévennes, un territoire qui nous fait vibrer par ses paysages, ses reliefs, sa beauté sauvage, mais aussi par son esprit de liberté, de légèreté et de résistance. Résistance huguenote, résistance pendant la guerre, et aujourd'hui encore, résistance vigneronne. Direction Saint-Ambroix, à la frontière de l'Ardèche, au domaine de Bergerolles, avec Mathieu Manifassier. Ensemble, on va parler de vin nature, de cépages interdits, de cépages hybrides, de paysages cévenols, et de cette manière si singulière de faire du vin autrement. Et comme toujours, rappel important, l'abus d'alcool est dangereux pour la santé, à consommer avec modération. Bonne écoute.
16: T'as envie de rester, de t'asseoir et de penser au monde en buvant ton vin?
9: J'aime beaucoup ça.
11: Bon, salut à tous, on est aujourd'hui au domaine de Bergerolles, au pied des Cévennes, à Saint-Ambroix, donc à la frontière entre le Gard et l'Ardèche. On est au domaine de Bergerolles, donc on est en plein dans les vignes, avec évidemment les oiseaux, de temps en temps les tracteurs qui passent et évidemment les employés viticoles. Donc on est avec Mathieu qui a une spécialité et une spécificité, c'est de faire du vin naturel au pied des Cévennes et de cultiver aussi des cépages hybrides qu'il vinifie en mode nature. Donc on va évidemment avec lui voir la vigne, le paysage, son travail et surtout les cépages hybrides parce que c'est en Occitanie. Alors Mathieu, comment ça va?
17: Bien, et toi?
11: Bah écoute, ça va. Ça y est, le printemps est bien lancé cette fois-ci.
17: Ah voilà, ça y est, là, on a vraiment la première journée de chaleur. C'est super, là. Voilà, un grand ciel bleu. Ça fait du bien.
11: Donc là, on est fin mai, évidemment, pour vous situer le contexte. Donc Mathieu, avant d'aller dans le vif du sujet, est-ce que tu peux te présenter toi en tant qu'individu et ensuite ton domaine?
17: Alors du coup, ben, moi c'est Mathieu Manifacier, c'est Venol, né, ouais, dans les Cévennes, né dans les Cévennes et voilà, grandi dans les vignes, justement là, du domaine de Bergerolles, domaine familial, et voilà.
3: Fais-nous une carte d'identité du domaine alors, Bergerolles, c'est quoi aujourd'hui en 2026?
17: Aujourd'hui, Bergerolles c'est une trentaine d'hectares en culture bio, avec un tiers du vignoble planté en cépage résistant hybride. Du coup résistant aux maladies cryptogamiques de la vigne, voilà.
3: Et parle-nous un peu de l'histoire du domaine alors ici, c'était quoi avant, tu l'as hérité de qui?
17: Alors le domaine c'est mon grand-père qui l'a racheté ça il y a bientôt 60 ans, ce domaine était en faillite, il y avait des vignes déjà avant, mais voilà, il a tout reconstitué le vignoble et petit à petit, voilà, moi je suis troisième génération, quand on entretient les vignes ici, il y a voilà, une multitude de cépages, comme c'est, il y a des cépages traditionnels, mais il y a des cépages hybrides. Et aujourd'hui, on vinifie tous les raisins en méthode nature, voilà, au plus près de la nature, de l'environnement.
3: Bon, on y reviendra après au vin, promis. Mais déjà, est-ce que tu peux nous situer ton domaine et Saint-Ambrois? On est où en fait en Occitanie? Alors, on est où en France même d'ailleurs?
17: Alors, du coup, Saint-Ambrois, petit village, petite ville, on va dire, un peu petit, du nord du Gard, limitrophe de l'Ardèche. Du coup, on est vraiment à la frontière de l'Occitanie, au nord de l'Occitanie. Après, il y a la Lozère pas loin aussi, mais on est vraiment à la frontière de l'Ardèche. On est sur les bordures du parc national des Cévennes. On est à l'intérieur, mais on est vraiment à la frontière de la limite nord-est du parc national des Cévennes, dans cette zone naturelle. Et voilà, et on est au bord de la Cèze. On est à la sortie de la vallée de la Cèze et on est juste avant les gorges de la Cèze. Voilà, on est entre deux, au pied des Cévennes.
3: Donc ici, on peut dire qu'il y a un terroir cévenol. Et comment il s'exprime, par exemple, dans tes vignes?
17: Alors, ben,
3: les sols,
17: le
3: peut-être
17: terroir, le terroir des Cévennes, déjà, c'est des sols. C'est des sols qui arrivent du Mont-Lozère, là, des Cévennes, avec ces sols acides, pas de calcaire, beaucoup de fraîcheur. Et le climat aussi, avec ben, les épisodes cévenols, ces gros orages, toutes ces pluies qu'on a, et un peu plus de pluviométrie, justement, sur ce piémont cévenol qui nous amène de la fraîcheur dans les vins aussi. Ouais.
3: Là, on est à combien de... Pour bien situer, on est à combien de kilomètres, par exemple, de la mer et du Mont-Lozère?
17: Alors du coup, le sommet du Mont-Lozère est à 20 km à vol d'oiseau. Donc
3: ah oui,
17: on est
3: juste à côté. Ouais.
17: À 20 km, on est à 1700 mètres d'altitude. Là, nous, on est à 200-250 de moyenne autour. Et la mer, elle doit être à 60 km.
3: D'accord, ok.
17: À vol d'oiseau.
3: Ouais, c'est du coup 1h30-2h.
17: Ouais, 1h30 de voiture.
3: Ok.
17: Voilà.
3: Et donc là, on est à la frontière géologique entre finalement ce que tu disais, le piémont cévenol, et ce qu'on appelle le calcaire garrigue.
17: Voilà, ça, on est vraiment sur ça s'appelle la faille des Cévennes, justement. C'est cette ligne du piémont des Cévennes où d'un côté, vous avez les schistes et les sols acides, et de l'autre côté, le début de la garrigue de la Provence.
3: Voilà. Ok. Bon, vous entendez, chères auditrices et chers auditeurs, plein de bruit, c'est normal, je le répète, on est dans un domaine où aujourd'hui ça bosse beaucoup avant le week-end. Travaux dans les vignes, bourgeonnage, lavage du matériel, donc c'est normal, ce petit bruit un peu gênant, c'est comme ça. Donc Mathieu, toi tu as repris du coup le domaine en quelle année et quelle est ta vision de... qu'est-ce que tu as voulu amener au domaine?
17: Alors moi je suis arrivé en 2006 sur le domaine. Qu'est-ce que j'ai ramené? J'ai ramené une vision amateur de vin en fait. J'ai fait mes deux dernières années d'études à Montpellier, dans une classe où il y avait beaucoup d'amateurs de vin. On était, les vignerons étaient minoritaires. Et du coup, j'ai vu cette vision d'amour du vin. Et du coup, j'avais envie de produire les vins que j'aime boire. Et voilà, donc j'ai fait évoluer beaucoup. Pas faire du vin business, mais faire du vin sentimental et d'amour. Voilà.
3: Et donc, c'est quoi ce vin sentimental?
17: C'est ce qui me fait vibrer. Ouais. J'essaie de trouver... faire des vins vivants qui me vont en fait et que je me dis voilà, ça c'est quelque chose que je boirais et ça part de là, voilà. Après et après bon, beaucoup de créativité, j'aime bien tester, de la curiosité et du coup voilà, beaucoup de création. Et en ce moment il y a 18 cuvées différentes au domaine,
3: en Alsace,
17: voilà.
3: Quoi, c'est...
17: Ouais, c'est voilà.
3: Bon bah, et du coup ta spécificité c'est des vins, voilà, des vins d'auteur, des vins comme tu dis sur l'aspect sentimental. Bah, ça s'exprime par la vinif nature pour toi, c'est ça?
17: Ah ben là, ça je suis pas venu de suite parce qu'il faut quand même le maîtriser. La vinif nature, c'est quand même, je trouve, c'est vraiment c'est le challenge le plus haut pour le vinificateur, d'arriver à faire des beaux vins et signatures et tout ça et droit, mais tout en restant nature, sans aucun intrant, sans enlevant l'aide de l'onologie, voilà, des produits onologiques. Et voilà, donc là maintenant, ouais, tout est comme ça au domaine, et comme ça on a beaucoup plus de, voilà, de vivants.
3: Et pour nos auditeurs et auditrices, c'est quoi pour toi la définition d'avant nature justement? Parce que c'est assez galvaudé, tu vas en grande surface, il y a marqué nature, machin, sans sulfite ajouté. Toi, c'est quoi ta définition et dans les faits?
17: Ouais, bah, du coup, bah, ça justement, quand vous voyez écrit sans sulfite ajouté, bah, là, on est sur un bien business, on va dire, en général, dans la grande majorité des cas. Moi, je dis, le vin nature, proprement dit, c'est un vin qui a été fait sans intrants, donc avec les levures naturelles qui se trouvent sur la pellicule des raisins, pas de levure ajoutée, pas de filtration, pas d'addition de... Parce qu'on peut ajouter des protéines végétales, même d'œufs ou des protéines animales de poisson pour stabiliser les vins, les clarifier, tout ça. Aucun additif dans les vins nature. Et les sulfites, quasiment à zéro. Alors, sans sulfite, ça veut dire zéro, mais aussi on peut en ajouter un tout petit peu à dose homéopathique, mais voilà.
3: D'accord, ok. Et donc, qu'est-ce que tu dis aux gens qui te disent le vin nature, moi j'en bois pas trop parce que ça sent mauvais ou ce genre de choses. Parce que moi j'ai goûté déjà tes vins, c'est, on n'est pas du tout sur des vins déviants du coup.
17: Alors ouais, il y a eu de tout, de fait. Je pense à un moment donné, il y a une dizaine d'années, 10-15 ans, il y a eu vraiment une grosse mode, plein de sommeliers. Je vais pas décrire les sommeliers, c'est grâce à eux, merci aux sommeliers de vendre nos vins tous les jours sur les plus belles tables de France et dans tous les restaurants. Mais il y en a qui se sont sentis pousser des ailes et se mettre à faire du vin, sommelier ou autre métier. Et ils se sont mis à faire du vin nature comme ça, sans expérience. Et il y a eu beaucoup de tout, en fait. Il y a eu de tout qui a été fait, du bon comme du moins bon. Et les moins bons ont été souvent très diffusés. C'est souvent les minorités qu'on parle le plus. C'est naturel, ça. C'est quelque chose qui se passe dans notre société. C'est ceux qui font le plus de bruit, mais bon, au final, ben, ça a donné une mauvaise image au vin nature. Et aujourd'hui, je trouve qu'il y a quand même une remise en question énorme. Il y a beaucoup de gens se sont remis en question. Et il y a une génération aussi, comme moi, qui arrive avec des bases, qui ont déjà vinifié beaucoup de vins. J'ai vinifié du vin avec l'aide de l'onologie avant, et maintenant, je fais du vin nature.
3: Ouais, t'as vu avant et tu vois après,
17: Et d'avoir vraiment un recul, et je sais ce qu'il ne faut pas faire. Et voilà, et d'où le gros challenge de faire du vin sans intrants, c'était vraiment une grosse remise en question. Voilà.
3: Bon, toi, ça fait maintenant quelques années que tu commences à être assez connu dans le monde du vin nature, un peu dans les grandes villes et même dans les territoires. Et quel a été le déclic pour toi de faire du coup du vin naturel?
17: Le déclic, c'était le jour où je n'ai plus aimé mon vin, justement. Je veux aimer mon vin. Et en fait, un jour, ma grande cuvée ne me faisait plus vibrer, mon grand rouge... Je me retrouvais à une table où des vignerons, des journalistes et des sommeliers vibraient sur mon vin, mais moi je ne vibrais plus. Donc du coup je me suis dit, ben là il y a un problème. C'était trop cadré en fait peut-être, ou trop aseptisé par l'onologie, je pense, mais aujourd'hui avec le recul. Et du coup là vraiment je me suis dit, bon allez, faut passer à autre chose, parce que je commençais à m'ennuyer en fait. C'était trop facile de faire du bon vin avec l'onologie, donc ça m'a remis un coup de boost, remettre en question, voilà, justement, à chaque fois je reviens là-dessus, mais et de revoir les choses pour tout faire bon et sans intrants.
3: Ok, mais comment du coup bien maîtriser, entre guillemets, ces levures indigènes lorsque tu fais du vin nature, et pour pas que ça parte en cacahuète comme les nombreux vins que tu as cités avant? Parce que tu maîtrisais tout avec l'onologie, comment en fait remaîtriser tout mais avec les levures indigènes?
17: L'onologie, on va dire, c'était le gilet de sauvetage ou le parachute qui nous permet de maîtriser la chute ou de ne pas se noyer. Et là, je trouve que c'est. Ben, en fait, il faut avoir des beaux raisins. Et donc voilà, ben, là je travaille, c'est le printemps. Et c'est au printemps en fait qu'on fait le vin, c'est dans les vignes. Et il faut avoir des belles vignes. Il faut leur donner de l'amour, il faut les entretenir, il faut que le sol vive, il faut qu'elle soit vivante, il faut qu'il y ait de la vie. Et après, beaucoup de rigueur dans la cave, voilà. Beaucoup d'hygiène, beaucoup de rigueur. Ça sera, c'est le seul truc, mais après, il y a plein de secrets. Mais voilà.
3: Bon, on n'est pas là pour, évidemment, donner tes recettes, mais tu dis, donner de l'amour à ces vignes, bien entretenir ces sols, les rendre vivants. Comment tu fais en quelques secondes?
17: En quelques secondes.
3: Quels sont les. Tu m'as dit que tu semais des engrais verts,
17: voilà,
3: par exemple.
17: Ouais, on sème les engrais verts, ça déjà, ça nous permet, selon les variétés sélectionnées qu'on sème, ça nous permet d'amener de l'azote ou amener de la matière organique ou de drainer les sols. Enfin, on a plusieurs choses, ou de protéger les sols du soleil sur certains endroits, ou de freiner un peu la vigne dans les endroits que c'est trop riche. Et voilà, en fait, on calcule les semences qu'on va mettre. Les couverts végétaux qui vont pousser par rapport au sol. Alors ça, il faut de l'expérience, on ne peut pas le trouver d'un coup, et petit à petit, voilà, on s'est calé. et on essaye de laisser couvert les sols au maximum dans toute l'année, justement pour garder toute la, tout le vivant, de ne pas les détruire avec le travail du sol, les bactéries, les insectes et tout, qui est une vie en fait dans les sols. Et après, ben, du coup, les vignes, elles nous disent merci, elles nous donnent des beaux raisins.
3: Donc tu disais tout à l'heure que tu avais une trentaine de pourcents de cépages qui sont des hybrides. Voilà, pour le commun des mortels, on est un peu perdu. C'est quoi hybride ? C'est-à-dire qu'il y a des pas hybrides ? C'est quoi la différence ?
17: Ouais, alors, du coup, hybride, on va dire... un hybride, c'est un croisement inter-espèce. Donc du coup, il y a le genre Vitis vinifera et l'espèce de toutes les variétés, après la variété en dessous de l'espèce. Les variétés Cabernet, Syrah, Sauvignon, Viognier, tout ça. Et il y a d'autres, du coup, il y a d'autres espèces. Il y a le Vitis lambrusca, Vitis riparia, qui nous servent de porte-greffe pour les vignes qui nous ont sauvé du phylloxera, le vignoble européen. Il y a Vitis amuris qui vient d'Asie. Il y a Muscadina rotundifolia. Tout ça, ce sont des Vitis. Et ces Vitis, elles n'ont pas eu la main de l'homme pour être transformées au fil des siècles et faire des raisins bons pour la vinification. Mais par contre, elles ont des gènes de résistance aux maladies. Okay. Que vinifera, Vitis vinifera n'a pas. Donc on les croise. Alors, le croisement est naturel, c'est du pollen sur les grains. Il faut faire germer les pépins après.
3: C'est ça, pas un OGM. Quoi.
17: C'est pas un OGM. C'est pas, en labo, ils peuvent un peu accélérer les choses avec sous-serre et tout, faire plus de cycles végétatifs dans l'année pour aller un peu plus vite parce que sinon, il faut faire germer un pépin. Mais ça prend,
3: c'est un an.
17: C'est un an, un an à chaque fois, chaque essai n'est pas concluant. Donc c'est très long. Mais voilà, c'est quand même le mélange de deux espèces. Et donc après, quand on arrive à trouver le bon pépin qui fait la bonne plante, qui prend les gènes de résistance de la maman et les gènes de qualitatifs des bons raisins du papa, on le garde et on le peut pousser et on fait du vin avec.
3: Donc voilà. T'as quoi comme cépage résistant ici?
17: Alors, ici j'ai le Souvigner Gris qui est le plus planté en France aujourd'hui. Qui
3: environ 400 hectares je crois.
17: Même ça a dépassé les 500 maintenant.
3: Okay.
17: C'est le plus planté en France, il a été créé en Allemagne lui dans les années 80. Après j'ai Floréal, Artaban et Vidocq qui sont les trois créations de l'INRA française des dernières années. J'ai du Muscaris qui est en plantier, et j'ai des cépages Bouquet, Alain Bouquet, qui a été un languedocien, un agronome languedocien qui a créé des cépages lui résistants pour le Languedoc. Alors ça, ils sont encore en expérimentation, mais il y a un descendant de parents italiens et un descendant de parents Grenache et Marcelin, moi, que j'ai ici en expérimental.
3: Et c'est quoi les avantages du coup de... On s'excuse pour le bruit, c'est les tracteurs qui repartent.
17: Le tracteur, il part.
3: Ouais. C'est quoi les avantages des cépages résistants par rapport aux cépages non résistants? Est-ce qu'on dit résistant à quoi en fait?
17: En fait, ils résistent principalement au mildiou et à l'oïdium, les deux principales maladies cryptogamiques. En fait, même qu'on soit en bio, on est obligé de traiter avec la bouillie bordelaise et du soufre. Et là, ça nous permet de traiter... Alors zéro, c'est pas conseillé parce qu'il faudrait pas que la maladie mute et contourne le gène de résistance.
3: Certains disent cépage résistant, mais tolérant.
17: Tolérant, voilà. Le mot juste, ça serait tolérant en fait, c'est qu'ils attrapent la maladie, mais après ils arrivent à s'auto-immuniser. Donc on voit les taches, mais les taches après sèchent sur les feuilles, les taches de maladie. Donc on fait un ou deux traitements selon la pression, selon les pluies de la saison, et voilà. Au lieu de faire 8 à 15 traitements sur les vinifères. Voilà.
3: D'accord, ok.
17: Ouais.
3: Et quels autres avantages, hormis le côté résistance aux maladies? Enfin, j'imagine que c'est quand même bon. Comment tu vois les choses?
17: Souvent, on dit que ce n'est pas très bon et tout. Moi, je pense je suis un peu dans les pionniers en France qui en a planté. Dans l'autorisation, il y a en 2019. En 2018, je commençais à en planter. Il y en avait qui en planté avant moi. Je ne dis pas que je suis le premier. Mais après, en 2020-2021, quand j'ai les premiers jus qui arrivent dans la cave, on se rend compte que les jus sont super pour faire du vin nature. C'est au même moment où 2020 où je commence à faire des vins nature. Et on se dit, non, mais là, les équilibres sont différents des vinifères. Ça, c'est des bombes à fermentation. Ça va faire des vins super stables sans intrants. Et du coup, voilà, on a trouvé ce truc. Et après, pareil, pour la base, il faut bien traiter les vignes aussi. Il faut bien les bichonner pour qu'elles nous donnent des jolis raisins et faire du bon vin. Ça reste toujours la base. Le problème, c'est que c'est souvent, c'est des modèles plutôt industriels qui plantent des cépages résistants pour justement optimiser les coûts. Et là, la qualité est moins bonne aussi. Voilà.
3: Mais du coup, ça veut dire qu'ils ont quelque chose, de l'acidité en plus
17: Du coup, la stabilité vient de l'acidité, dans l'équilibre. Okay. Donc le jus, les jus de raisin, il y a de l'acidité, du sucre et des polyphénols. Ils ont plus ou moins de polyphénols, mais surtout, ils ont des acidités plus hautes que les viniféras, ce qui amène une stabilité antibactérienne parce que ça
3: peut... Les bactéries n'aiment pas
17: l'acidité. Et ils ont... ils arrivent mieux à assimiler l'azote des sols dans les jus et la levure se nourrit d'azote. pour fermenter. D'accord. Et du coup, quand la levure fermente mieux, bien, ouais, le vin est plus stable derrière. Voilà.
3: Donc finalement, moins d'intrants dans les vignes, mais moins d'intrants grâce à ça aussi.
17: Moins d'intrants dans la cave aussi grâce à ça, ouais.
3: D'accord.
17: Mais ça, ouais, voilà, je pense que ben là, aujourd'hui, avec les croisements des personnes qu'on fait et tout, qu'on en parle avec Jean-Benoît Goulabert, c'est un vigneron de Lozère, justement, qu'on a un peu vu ça et on a un peu diffusé ce truc c'est super pour les vins nature et voilà. Et bon, maintenant, on croise d'autres vignerons dans d'autres régions, mais voilà, c'est vrai qu'on n'est pas beaucoup en France à avoir pris ce pas de suite d'aller vers le nature avec les résistants.
3: Et tu fais un pet nat avec le bouquet. C'est quoi la particularité du bouquet? Parce qu'on est dans le Languedoc, donc il faut qu'on mette en avant le résistant du Languedoc. Alors, parle-nous du bouquet.
17: Bah, du coup, Alain Bouquet avait donc aujourd'hui le cépage à Paris Vendôme. Moi, je l'ai appelé Italia Bouquet, mais ça, c'est un nom de code, c'est des chiffres d'expérimentation. Et ben, en fait, ce qu'il a en plus, c'est qu'il résiste à la sécheresse aussi.
3: Ah, d'accord.
17: Okay. Il est très tolérant, on va dire tolérant à la sécheresse.
3: C'est un blanc,
17: c'est un cépage blanc, c'est un raisin de table italien en fait, le okay. même qu'on peut trouver chez le maraîcher, Biocop, chez, ouais. voilà, Biocop. Et en fait, ça fait des très beaux jus blancs, très aromatiques. Mais surtout, ben, ils résistent à la chaleur, ils poussent assez droit, ils ont une belle vigueur. Voilà, plein de trucs qui vont bien pour le sud de la France. Voilà,
3: mais pourquoi, avec autant d'avantages, tu t'arraches pas des vignes et tu mets que du bouquet, du coup?
17: mes vignes, je les aime bien. Non, mais petit à petit, on le plante, mais voilà, il faut garder... Il faut garder notre historique aussi, on ne va pas tout détruire, toute l'histoire de ce qu'on a fait avant. Et on assemble ou on fait du pur, voilà, ça amène de la diversité. Il faut rester divers.
3: Ouais. Bon, si tu devais prendre une seule de tes bouteilles sur une île déserte jusqu'à la fin du monde et jusqu'à la nuit des temps, ce serait quoi alors? C'est pas une question piège.
17: Ouais, ouais, je prendrais le Clos Blanc, ouais, mon blanc. Le Clos Blanc aujourd'hui c'est une des premières, ma première signature au domaine, vraiment en vin un peu travaillé, on va dire un peu plus complexe. Et c'était une base de Sauvignon Blanc au début, avec une vinif en barrique d'acacia majoritairement, qui garde la fraîcheur, qui garde le côté délicat du Sauvignon Blanc. Petit à petit, après, le petit Mancin s'est introduit dans le vignoble et s'est introduit dans l'assemblage. Et aujourd'hui, on a même le Floréal qui commence à s'introduire dans l'assemblage, le résistant. Et voilà, c'est aromatique, mais c'est frais, c'est long en bouche, c'est classieux, voilà. Et voilà, je suis plutôt blanc, et voilà, je prendrais celui-là.
3: Ok, on est en Occitanie ici, on est à 1h30, 2h de Montpellier, donc c'est la même région. Mais ici, l'appellation que tu revendiques sur la plupart de tes vins, c'est IGP Cévennes. Et c'est quoi les avantages de cette appellation?
17: L'avantage, c'est la liberté.
3: Ouais.
17: On est vigneron libre. Vigneron de résistance, terroir de résistance, terroir de contraste, les Cévennes.
3: C'est vraiment l'identité cévenole. Ouais.
17: Voilà, l'identité cévenole, c'est vraiment ça, toujours dans toute l'histoire des Cévennes, entre l'industrie ou les religions ou les guerres, ça fait la résistance et tout, ouais. Ça. Il y a toujours eu beaucoup de contraste entre les gens, même les gens qui venaient se réfugier, se cacher ici. Les Huguenots, voilà, il y a eu ça aussi. Et toujours il y a eu ces contrastes, et c'est vraiment une terre de contraste, entre les orages très violents, les grandes chaleurs, les grands froids. Et je trouve que ben, c'est cool que dans le vin aussi ça se retrouve. Donc beaucoup de liberté, beaucoup de cépages. Les vignerons ne sont pas obligés de se bloquer sur des règles, on laisse faire. Bon, il faut qu'il y ait quand même. Il y a juste un contrôle qualitatif pour pas que le vin soit marchand. Il faut que le vin soit marchand, et voilà.
3: Alors, tu parles de liberté. Il y avait au début du XXe siècle les fameux cépages qui étaient autorisés avant, les cépages interdits, qui sont eux pour le coup des vrais hybrides 50-50. Enfin, tu me dis si je me trompe, entre les vignes américaines et les vignes européennes. Pourquoi ils ont été interdits?
17: Après, les interdits, c'est des 100% américains.
3: Ah, c'est 100%. Il y en a des hybrides.
17: C'est des hybrides. Mais deux espèces américaines. Parce qu'en Amérique, il y a plusieurs espèces, mais du coup, voilà, c'est des croisements entre espèces. Il y en a un ou deux qui ont quelques gènes de vinifera dans les croisements, mais voilà. À la base, c'est quand même quasiment que de l'américain. Ben, c'était la crise viticole. On ne sait pas toutes les raisons pourquoi le décret est tombé, mais c'est surtout surproduction en France. Il fallait enlever du vignoble. On a enlevé le vignoble qui était un peu indépendant, un peu rustique des Cévennes avec ses variétés américaines.
3: Ces cépages étaient totalement résistants aux maladies.
17: Ils sont quasiment tous Ils étaient résistants. Je pense que aujourd'hui, ils ne sont pas tous résistants. On voit qu'il y en a qui ont la force de ne pas être traités, justement. Le zéro traitement fait que ça perd un peu la résistance. Mais c'est des cépages très rustiques, très, très costauds.
3: C'est quoi comme variété, raconte-nous?
17: Alors, le plus connu dans les Cévennes, c'est le Clinton. Mais après, il y a le Jacquet, un peu en Ardèche aussi, dans les Cévennes ardéchoises. On a l'Isabelle, qui est très connue, le Noix, qui est le plus connu en France. Il y en avait partout en France, du Noix. Mais la typicité, c'est le goût foxé. Le goût foxé, c'est pas un goût qui sent mauvais, c'est l'exubérance de fraises, de framboises. Voilà, framboises pour l'Isabelle, fraises pour les autres. C'est l'exubérance et ce côté qui est complètement différent. C'est vraiment une espèce. Il n'y a pas du tout de vinifera, donc on sort complètement, on est hors du commun.
3: On n'a pas le droit du coup de l'appeler vin.
17: C'est interdit de faire du vin avec, sauf sous en famille ou milieu associatif. Mais nous on en fait un peu dans les Cévennes. Et on appelle ça une boisson alcoolisée, du coup.
3: D'accord, ok. Mais donc ça ne s'achète pas sous le manteau, on a le droit d'en acheter sous ce nom de boisson.
17: C'est encore. Les douanes, c'est encore un peu délicat, mais c'est ça. En gros, quand on achète, c'est boisson alcoolisée à base de raisins sauvages, on va dire.
3: D'accord. Bon, écoutez, chères auditrices et chers auditeurs, vous avez vu ici avec Mathieu, enfin, vous avez entendu, et on espère que ça vous avait salivé, le magnifique paysage du Piémont. On a parlé vin nature, on a parlé cépage hybride, on a parlé cépage interdit. On vous invite à venir au domaine de Bergerolles pour un week-end en vacances. Le lieu est splendide, Mathieu est beau, Mathieu fait du bon vin. Voilà. Merci beaucoup en tout cas Mathieu de t'être rendu disponible. Merci à toi.
17: Ouais, merci à toi Willy.
3: À bientôt.
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éphéméride du 1er juin. Ce 1er juin 58, Ray Anthony et son orchestre est à Hollywood. L'orchestre est composé donc de Ray Anthony, Pete Candoli, Conrad Gozzo, Jean Duermeyer, trompette, Frank Lane, Lewis McGreevy, Tommy Pederson, trombone, Skeet Herbert, Ronnie Lang, clarinette et alto, Bob Hardaway, Pat Johnson, ténor, Matt Flory, baryton, John Bannister, piano, Bobby Gibbons, basse, guitare, pardon, Don Simpson, basse, Alvin Stoller à la batterie, pour enregistrer le thème « 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Éphéméride du 1er juin 58, Charles de Gaulle devient le premier président du Conseil de la 4e République française afin de mener la réforme constitutionnelle qui va de pair. Éphéméride du 1er juin 1935. Le gouvernement de Fernand Buisson arrive au pouvoir pour 3 jours seulement. Il sera renversé le 4 juin lors de sa première présentation devant la Chambre des députés. Ce même jour, Bob Crosby, le frère de Bing Crosby, va réunir son orchestre avec Phil Hart, Yank Lawson, trompette, Joe Harris, trombone, Artie Foster, également trombone, Gilles Rodin, alto, Matty Matlock, clarinette, Eddie Miller, sax ténor, Dean Kincaid, sax ténor, Eddie Bergman, Charles Green, violon, Jill Bowers, piano, Nappy Lamar, guitare, Bob Hagart à la basse, Ray Bauduc à la batterie. Pour la partie vocale, éventuellement, Bob prêtera sa voix à également Frank Tenille et ils vont enregistrer le thème « Flowers for Madame ».

Éphéméride du 1er juin 1998. La Banque centrale européenne, dirigée par Wis Duesenberg, entre en fonction. Elle est la principale institution monétaire de l'Union européenne. Ce même jour, donc, à Brooklyn, aux États-Unis, Jeff Watts, Kenny Cardland au piano, Reginald Will à la basse, et donc Jeff Ten White, lui, est à la batterie, pardon, et ils vont donc enregistrer le thème Pulse of Amber.

0: éphéméride du 2 juin. Ce 2 juin 1957, le Clifford Jordan All-Star, donc composé autour du sac de Clifford Jordan, on va retrouver Lee Morgan, trompette, Curtis Fuller, trombone, John Jenkins à l'alto, Ray Bryant, piano, Paul Chandberg est à la basse et Art Taylor est à la batterie. Et ils vont enregistrer donc ce 2 juin 57 le thème You Ba. Le 2 juin 57, c'est la naissance de Clément Marty. Il est plus connu effectivement sous le nom de Bartabas. C'est le célèbre écuyer, metteur en scène et fondateur de la compagnie de spectacle équestre Zingaro. Il est également à la tête de l'Académie équestre de Versailles. Et en juin 2014, le roi d'Espagne, Juan Carlos, premier, on va dire, ça n'a pas grand-chose à voir. Non, c'est sûr que Bartabas avait donné une fête à cette occasion-là, mais ça n'a pas grand-chose d'intéressant. Le 2 juin 1946, c'est l'abolition de la monarchie italienne lors d'un référendum. Les Italiens vont se prononcer en faveur de l'instauration d'une république. Ce même jour, Slim Gaillard, guitariste et vocaliste bien connu, mais aussi pianiste, est accompagné de Tiny Brown à la basse et vocaliste occasionnel, plus Leo Watson à la batterie, pour enregistrer le thème Duncan Bagel.
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2: Éphéméride du 2 juin 1953. Élisabeth II d'Angleterre est couronnée à 26 ans. La nouvelle reine va accéder au trône à la suite du décès de son père George VI. À cette occasion, la cérémonie qui se tient à l'abbaye de Westminster est retransmise en direct pour la première fois à la télévision. Ce même jour, donc à Los Angeles, le 2 juin 1953, le French Horn Jazz de John Grass se réunit avec donc Shorty Rogers trompette, John Grass au flugelhorn, Bud Chang à l'alto, Bob Cooper au ténor, Jimmy Joffrey qui est à la fois baryton mais aussi l'arrangeur, Russ Freeman est au piano, Bob Manners est à la basse, Shelly Mann est à la batterie. Ils vont enregistrer le thème Cordova.

Éphéméride du 3 juin. Ce 3 juin 1989, Randy Weston va donc dresser un hommage lors de son album volume 2 à un portrait de Thelonious Monk. Randy Weston, bien sûr, est au piano, Jamil Nasser est à la basse et Muhammad Idris est à la batterie. Ça se passe à Paris le 3 juin 1989 avec le thème de Thelonious Monk, Ruby My Dear. Ce 3 juin 1989, c'est le décès de l'ayatollah Ruhollah Khomeini à Téhéran, homme politique iranien. Il devient en 1979 donc premier guide spirituel de la révolution islamique. Il gouvernera le pays pendant quasiment 10 ans, jusqu'à sa mort. Éphéméride du 3 juin 1944. Le général de Gaulle est élu président provisoire de la France. Quelques jours plus tard, les Alliés vont débarquer sur les plages de Normandie. Ce sera le début de la libération de la France. Le gouvernement provisoire de la République française sera le régime de transition entre le régime de Vichy et la 4e République proclamée, elle, uniquement en 1946. Ce même jour du 3 juin 1944, Duke Ellington va rassembler un groupe assez hétéroclite composé de Julius Enfis, Taft Jordan, Rex Stewart, trompette, Ray Nance, violon, John Anton, Claude Jones, Lawrence Wong, trombone, Jimmy Hamilton, clarinette, Harry Carney, baryton, Johnny Hodge à l'alto, Otto Hardwick à l'alto, Al Sears au ténor, le Duc bien sûr au piano, Fred Guy est à la guitare, Junior Raglin à la basse et Sonny Greer est à la batterie. Il faut dire que cette époque-là, l'orchestre tourne surtout autour du vocaliste de l'époque, Al Hibbler. Ce jour-là, ils vont enregistrer le thème « Free Sand Stomp ».

3 juin 1942. Ce jour-là, donc, c'est la bataille du Midway qui débute. La flotte de l'armée américaine lance une offensive face aux Japonais dans cet atoll du Pacifique. Elle marquera un tournant lors de la Seconde Guerre mondiale, en se soldant par la victoire des Alliés, donc, le 7 juin. Ce jour-là, toutefois, donc, Glenn Miller et son orchestre, composé de Dale, Mickey, Michael, Steve Lipkins, John Best, trompette, Billy May, qui est également l'arrangeur, mais aussi le trompettiste, Glenn Miller, bien sûr, au trombone, Paul Tanner, Jimmy Pridey, Frank Danolfo, seront également des trombonistes, Skip Martin à l'alto, Wilbur Schwartz à la clarinette, Ernie Caceres au baryton, Tex Benek, saxophone ténor et vocal, Al Klink au ténor, Chummy McGregor, piano mais aussi arrangeur, Bobby Hackett à la guitare et bien sûr à la trompette, Bill Conway également guitare, Doc Goldberg basse, Maurice Purtill batterie, et pour la partie des vocales, on va retrouver tout simplement Ray Eberle et Marion Hutton. C'est enregistré donc au Chesterfield Show le 7 mai 1942, donc avec She, c'était pas facile à prononcer parce que ça s'écrit SHHH, It's a Military Secret.

Éphéméride du 4 juin. 4 juin 1958, le Red Norvo, donc Red Norvo bien sûr au vibraphone, vient donc d'enregistrer avec son groupe le Winejammer City Steel avec Jerry Dolgion, marque chorale qui s'alterne à la clarinette, à la flûte, à l'alto, au ténor, évidemment Red Norvo vibraphone, Bernie Nero piano, mais parfois il prend aussi le allez, selon les morceaux, il a choisi de changer de nom et ça va devenir non plus Bernie Nero, mais Peter Nero. Allez donc savoir pourquoi. Peut-être des droits d'auteur, je ne sais pas. Jimmy Wible est à la guitare, Red Wooten à la basse, Carl Keefe à la batterie. À Los Angeles, ils vont enregistrer le thème Windjammer. Le 4 juin 1958, à Alger, De Gaulle, donc, depuis le balcon du gouvernement général d'Alger, lance à la foule qui exulte « Je vous ai compris ». Lors de son retour au pouvoir en 1958, au printemps, le général De Gaulle doit gérer une situation très tendue en Algérie depuis la crise du 13 mai. La communauté européenne, une partie de l'armée, se radicalise autour de l'idée de l'Algérie française. Ils refusent tout processus d'autodétermination. Ils espèrent que De Gaulle, pourtant indécis sur la nature exacte de l'avenir algérien, deviennent leur avocat et le garant du maintien français en Algérie. Le général de Gaulle va se rendre à Alger du 4 donc, au 7 juin et il prononce en faveur de l'Algérie française. En fait, il a trois objectifs, rassurer la population européenne, éviter sa révolte, dire son respect au peuple musulman en guerre, affirmer sa légitimité des deux côtés de la Méditerranée auprès des civils communs et militaires. Son « Je vous ai compris » est devenu historique. De Gaulle vient avant tout lancer un appel à la concorde et au retour au calme sans s'y engager. Son discours est volontairement ambigu afin que chaque groupe puisse s'y reconnaître et y projeter ses propres espérances. Éphéméride du 4 juin 1936. Après la victoire du Front populaire aux élections législatives, Léon Blum est appelé à former un gouvernement. C'est la première fois que le gouvernement deviendra donc un gouvernement socialiste pour la France. Ce même jour, le quintet du Hockey Club de France, bien sûr avec Django Reinhardt, Joseph Reinhardt, Pierre Barraud-Ferré aux guitares, Stéphane Grappelli au violon, Lucien Simoens à la basse, mais aussi la présence de Freddie Taylor pour la partie vocale, ce 4 mai 1936 à Paris, ce sera dans l'enregistrement de « After You Gone ».

Éphéméride du 5 juin. Ce 5 juin 1981, le Chris Barber First Band a enregistré donc, évidemment en Angleterre, avec Pat Alcox trompette, Chris Barber trombone, Monty Sunshine clarinette, Lonnie Donegan banjo, Jim Bray à la basse, Ron Bowden batterie, enregistre le thème Genie's Ball. Le 5 juin 1981, une revue médicale fait état d'une forme rare de pneumonie chez des jeunes homosexuels californiens. Il s'agit en réalité des premiers cas du virus de l'immunodéficience humanitaire, le VIH, responsable de la maladie du sida, dont l'épidémie va causer plus de 30 millions de morts à travers le monde. Donc, en 1981, un premier cas est signalé en France. Au même moment, les premières données épidémiologiques vous indiquent que cette mystérieuse maladie est d'origine infectieuse et transmise par voie sexuelle et sanguine. En janvier 1983, une équipe de chercheurs de l'Institut Pasteur, composée de Jean-Luc Montagnier, Jean-Claude Sherman et Françoise Barré-Simous, isole le virus. Au mois de mai, ils publient les résultats de leurs travaux dans la revue Science. En mai 1986, ce sera donc le virus est baptisé du nom de VIH ou maladie du sida, et c'est en fait un syndrome de l'immunodéficience humanitaire. Éphéméride du 5 juin 1967. Ce sera le déclenchement de la guerre des 6 jours par une attaque d'Israël contre ses voisins arabes. Du 5 au 10 juin, ça va donner donc le nom à cette guerre des 6 jours, cette troisième guerre israélo-arabe, après celle de 1948-49 et celle de 1956, se déclenche après une dégradation progressive de la situation régionale. Le 18 mai, l'Égypte avait demandé le retrait des observateurs des Nations Unies à la frontière israélo-égyptienne. Le lendemain, elle ferme le golfe d'Aqaba aux navires, se rendant en Israël, prélude à un blocus naval. La guerre permet de remporter une grande victoire militaire en détruisant le potentiel militaire des États arabes et de conquérir de nombreux territoires voisins, le Sinaï, la bande de Gaza, la Cisjordanie, le Golan, bientôt désignés sous le nom de territoires occupés, ainsi que la vieille ville de Jérusalem. Ce 5 juin 1967, oui c'est bien ça, on va se retrouver tout simplement à Stockholm pour enregistrer celle qui, on peut le dire, symbolise le vocal, donc, de Stockholm, c'est Monica Zetterlund. Elle est accompagnée par Kenny Rupp, trombone, Runo Eriksson, trombone basse, Bengt-Erik Olsson, flugelhorn, Ing Sandström à la flûte, Ronny Bogren au hautbois, Thorsten Wenberg, Lars Hamann à la clarinette, Rune Fall, clarinette basse, Stig Arnold, vibraphone, Leif Asp, piano, Sune Larsson à la guitare, Ke Gilling Nielsen, Herbert Konvika, Inge Lindstedt, Gert Lundberg, Bertin Orsin, Harry Teig au violon, Sonneri Stowardson pour la partie vocale, Nils Heil, viola, donc instrument, Lars Bombler, donc sera au violoncelle, Roman Dillag à la basse, Albert Tutuis à la batterie, et elle va interpréter donc Monica Zetterlund le thème All Musikon Igang.

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12: Bonjour, Cinérama, c'est 30 minutes pour parler de cinéma. Alors on parle des films qui sont sur les écrans. On a l'habitude de jouer à des blind tests sonores et ce sera le cas cette semaine avec la filmographie de Anis Jaoui. Alors pas en tant que réalisatrice, même si elle a sorti un film qui s'appelle L'objet du délit, nous jouerons avec la filmographie d'Anis Jaoui, mais actrice. Et ça c'est un peu différent évidemment. Alors il y a des films qui étaient présentés à Cannes, c'était le cas de ce film d'Anis Jaoui que j'avais raté pendant le festival, mais il y en a un que j'ai pas raté, c'est La bataille de Gaulle, L'âge de fer d'Antonin Baudry, et je vous en parlerai dans cette émission, puis je vous parlerai aussi d'un autre film qui était lui sorti à Cannes dans Un certain regard, c'était en 2025 déjà, il sort seulement maintenant, c'est un film plutôt formidable qui s'appelle The Plague, soit La Peste. Et puis toi, Guillaume, tu as un film et il est sur les plateformes.
13: Oui, mais il était à Cannes aussi, c'est le premier film de John Travolta en tant que réalisateur, Vol de nuit pour Los Angeles.
12: Allez, on va en 1940, alors que la France s'effondre, un général choisit de refuser l'armistice et de poursuivre le combat. Depuis Londres, nous parlons de la bataille de Gaulle.
14: Dans mon métier, on demande parfois aux gens des choses bizarres.
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15: As the situation gets darker and darker, surrender now seems inevitable. Only a madman would continue this fight.
16: Le gouvernement français vous a déchu de votre nationalité et la cour martiale vous a condamné à mort.
6: Autre chose ?
12: Cette année, à Cannes, hein, il y avait plusieurs films français traitant de la Seconde Guerre mondiale. En compétition, il y avait Le Moulin, qui bon, traitait évidemment de la Résistance. Notre Salut, qui lui suivait un collabo. Et il y avait encore un film sur cette période de la Seconde Guerre mondiale, c'est La Bataille de Gaulle, L'Âge de Fer, qui lui était présenté hors compétition. Un film bien plus grand public et moins audacieux que les deux précédents, mais qui ne manque pas d'intérêt. Alors évidemment, il est question de Charles de Gaulle. Hein, comme en tout juste promu général, il refuse de voir la France capituler et encore moins collaborer. Le film éclaire ce parcours délicat du moment où il se retrouve alors quasi seul à Londres, hein, jusqu'au premier succès américain. La suite, nous l'aurons plus tard dans un deuxième volet qui sortira dans un mois.
17: Partout, des réseaux sont en train de se former. Ils ont la rage au cœur. Ils veulent se battre.
18: La France n'a pas capitulé.
19: Vous n'êtes pas la France!
20: Nous sommes la France.
21: Vous?
20: Nous.
12: Ce premier volet permet, comme le suivant, de suivre le général dans son entreprise de libérer la France. Et c'est très vite qu'on voit De Gaulle, alors sitôt décoré général, filé à Londres où la riposte s'organise. Là-bas, il s'auto-déclare le représentant de la France libre. Pour une grande partie de son récit, Antonin Baudry s'attache à la biographie de Julian Jackson, un Anglais. C'est plutôt une bonne idée, hein, car ça permet aux Français de prendre un peu de distance avec l'icône politique qu'est mon général. Dans ce film qui va jusqu'à 2h40, hein, deux récits se juxtapose. Alors il y a De Gaulle qui refuse de flancher. Dans ce récit, eh bien, on nous fait part des stratégies du général, des alliés qu'il tente de convaincre à Londres, hein, nous gratifiant de nombreuses entrevues avec Winston Churchill. Il y a la difficulté de s'imposer aux yeux des Américains qui sont prêts à toutes les alliances, même les plus indignes, hein, pour arriver à leur fin. Ils n'ont pas le général en haute estime. Et face à ce récit adoubé depuis longtemps, hein, il y a un autre récit, c'est celui d'un jeune Français de 20 ans qui très vite décide de lutter comme il peut en France France, hein, contre la présence allemande et la collaboration. Cette histoire donne l'occasion au réalisateur Antonin Baudry d'insuffler une veine alors quasi romantique, hein, en faisant intervenir un personnage aussi féminin. Cela va jusqu'à une séquence culminante où il mêle les promesses de la lutte à celles de l'amour, les deux étant contrariés par les tirs allemands. Ce parcours a le mérite de montrer que le pays était secoué par sa jeunesse, concernée par son avenir, ce qui n'est pas nouveau, mais vaut le coup d'être rappelé.
0: You chose our side, the side of freedom. You see a child attacked by savages, you step in.
11: La France n'est pas un enfant, monsieur le président. Elle a toujours continué à se battre.
21: Roosevelt compte occuper la France, l'amputer d'un tiers.
22: Perhaps we need to talk to Roosevelt.
23: No. Anthony, we need to win this war.
12: De Gaulle a souvent le beau rôle, hein, disons qu'il ait fait le portrait d'un homme qui refuse de douter que la France puisse redevenir libre. Mais au-delà du portrait de l'homme de conviction et du stratège, le film montre également les étapes décisives comme la bataille de Bir Hakeim. Alors pour moi, ce nom a toujours été une station de métro parisienne. Et rien d'autre. Et cette séquence, eh bien, est adroitement réalisée. Elle permet de sentir en très peu de plans l'engagement de ces hommes, la stratégie déployée et la part de chance, hein, aussi qu'il faut considérer pour chaque bataille. Alors pour peu qu'on ait mal suivi nos cours d'histoire, le film permet d'éclairer l'importance à cette époque-là d'avoir des colonies pour nourrir les rangs d'une armée capable de causer du tort à l'ennemi.
24: Une seule bataille décidera de tout. Et je vous la confie.
25: À partir de mon ordre de feu, celui qui n'attaquera pas l'ennemi à chaque fois qu'il le peut fera relever son commandement.
24: Je n'ai pas d'autre option.
26: Je veux que le monde sache que nous sommes invaincus.
27: Nous, les Français,
26: j'y arriverai.
27: Nous ne reculons pas.
26: Nous ne nous soumettons pas.
24: Je suis seul face à l'Amérique et seul l'Amérique compte. Il se peut que je sois un obstacle à l'avenir de la France.
12: La bataille de Gaulle, film épique évidemment, traite autant d'un homme que de notre histoire et se laisse voir alors vraiment agréablement. Le choix de Simon Abkarian pour incarner le général a de quoi surprendre, hein, mais l'interprétation empreinte d'une certaine rigidité dans la posture et d'une raideur morale l'emporte. C'est un sacré changement, hein, de registre pour Antonin Baudry après son Chant du loup, hein, qui nous emmenait à bord d'un sous-marin nucléaire. Toutefois, il sait parfaitement doser le récit entre joute verbale entre De Gaulle et Churchill, enjeu et action. Voilà, c'est un film que je vous recommande, ce premier volet, hein, du film La bataille de Gaulle. Changement d'univers. En plein âge d'or de l'aviation, un jeune garçon traverse les États-Unis aux côtés de sa mère et découvre un voyage qui va marquer sa vie à jamais. Nous parlons de Vol de nuit pour Los Angeles.
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13: John Travolta vient d'avoir une palme d'or d'honneur surprise à Cannes et c'est à l'occasion de la présentation de son premier film en tant que réalisateur que l'on peut revenir sur sa carrière. Alors John Travolta, c'est un artiste que l'on aime parfois sincèrement et qu'on aime aussi parfois sincèrement se moquer. Déjà, c'est une vraie superstar comme on n'en fait plus, hein, qui a traversé plus de 50 ans de cinéma américain, ce qui veut dire qu'il y a forcément des très hauts et des très bas. Alors bien évidemment, on se rappelle forcément d'abord de lui pour le cultissime La fièvre du samedi soir, hein, très grand film désespéré, glamourisé à tort, hein, dans l'inconscient collectif par sa bande de son disco. Toujours autour de la piste de danse, il a bien sûr Grise dans la foulée, mais pour d'autres, hein, c'est la révélation puis le génie absolu, hein, à l'œuvre chez Brian De Palma avec Carrie, puis le chef-d'œuvre qu'est Blowout, un film qui poussera Quentin Tarantino à recruter Travolta alors en totale perte de vitesse pour lui redonner une carrière grâce au méga carton de Pulp Fiction. Fini la chute, hein, dans les comédies pas très inspirées du style Allô maman ici bébé ou l'aérobic érotico-vulgos, hein, de Perfect ou Staying Alive et Bonjour John Woo, Barry Sonnenfeld, Terrence Malick et même Costa Gavras. Ici, hein, comme le protagoniste principal de Vol de nuit pour Los Angeles, on tutoie les cimes.
33: Embarquement immédiat.
34: Il apparut devant moi, un pur joyau de l'aviation civile, mon premier amour.
35: Bienvenue à bord. J'arrive pas à croire que je vole pour de vrai.
34: Cette expérience resterait gravée dans ma mémoire. Et me voilà à bord de cet avion pour l'un des plus longs courriers de la compagnie.
13: Hélas, hein, son implication très active dans la scientologie et sa volonté de porter à l'écran la saga de SF métaphorique ou pas de son fondateur Ron Hubbard, hein, Terre, champ de bataille, donnera l'un des films les plus drôles et fous du début du 21e siècle. Les rires sont à la hauteur du bit stratosphérique, mais l'image qu'on en retiendra sera celle d'hommes préhistoriques qui apprendront à très peu de temps à piloter des avions de chasse pour éclater des vilains aliens. Alors ici, Travolta ne fait que produire, mais on le voit, il y a déjà des avions. Car l'autre passion de John, hein, en dehors du jeu d'acteur, bah, c'est l'aviation. Comme Bruce Dickinson, le chanteur d'Iron Maiden, hein, il est connu pour sa maîtrise absolue du pilotage, et c'est donc tout naturellement, en bon auteur qu'il est, qu'il s'est tourné vers ce sujet pour sa première réalisation. Alors, Propeller One Way Night Coach, traduit chez nous par un plus clair mais plus générique vol de nuit pour Los Angeles, est tout simplement un panégyrique dressé à l'aviation, hein, celle qui a bercé ses jeunes années et l'a fait rêver. Alors, j'ai bien dit auteur, hein, car il aurait pu s'intituler John Travolta, le film. John Travolta produit, un film écrit par John Travolta, d'après le roman de John Travolta. La réalisation est confiée à John Travolta, hein, qui accompagne le spectateur via une voix off et s'offre un tout petit rôle décisif à la toute fin du film. Ah, et si vous n'aviez pas remarqué sa fille Ella Bleu Travolta dans le rôle de l'hôtesse de l'air Doris et sa sœur Margaret Travolta dans celui d'une passagère, vous les verrez ainsi que toute leur famille, les Travolta, hein, donc, remercient un par un en début de générique de fin. La famille s'envoie en l'air, on vous le dit.
35: Le voilà, vol de nuit pour Los Angeles, avec plusieurs escales à Pittsburgh, Chicago, Kansas City, Denver et Los Angeles.
34: Je ne pouvais pas imaginer que la vie fût plus belle. Le soleil brillait et je mangeais un hot dog à 960 km/h.
35: Le déjeuner est prêt, on appelle ça un cordon bleu.
1: Maman, j'aime pas trop ça. Je peux avoir un autre hot dog ?
35: Waouh, c'est génial !
34: Et génial, ça l'était.
13: Ce qui est sûr, c'est que John Travolta se livre tout entier et sans aucun filtre à sa vision délicieusement vintage, hein, que lui offre cette histoire. Et ça commence directement, hein, par un générique de début en animation qui rappelle celui du « Attrape-moi si tu peux » de Steven Spielberg, cherchant lui aussi à encapsuler une époque à travers les yeux quelque peu coquins de son protagoniste principal. L'action, hein, commence le soir du 28 décembre 1962 à l'aéroport d'Idlewild à New York. En plein âge d'or donc de l'aviation, Jeff, un jeune passionné d'aéronautique, s'envole à côté de sa mère pour en aller sans retour vers Hollywood en traversant tous les États-Unis. Alors ce qui n'aurait pu n'être, hein, qu'un simple vol devient le voyage d'une vie et la confirmation d'une passion et au-delà de ça, d'une vocation. Alors entre les plats servis à bord, l'attention des hôtesses, des escales imprévues, les voyageurs hauts en couleur et un passage marquant par la première classe, l'aventure réserve des moments magiques, surprenants, marquant le destin du jeune garçon à tout jamais. Jeune garçon qui est bien évidemment un jeune Travolta, un romancé, qui nous livre ses souvenirs d'enfance et de jeunesse.
34: Jeune homme que voici qui est né pour voler. Installez-vous et profitez du voyage.
13: Le côté niais, hein, voire l'échec artistique annoncé ici et là de la part de l'immense majorité de la critique n'est pas très important en fin de compte. Malgré ses faux pas, Travolta est un artiste immense, hein, qui a su habiter et habiller de nombreuses performances marquantes au cours de ses plus de 50 années de carrière, et il avait tout à fait le droit, hein, de s'abandonner dans quelque chose qu'il aime, et cette fois-ci sans idéologie douteuse. Alors quand un film respire autant l'amour, hein, il est absolument inutile de revêtir un quelconque cynisme, hein, car c'est une balade doucereuse dans la main d'un passionné. Et c'est aussi pour ça qu'on aime le cinéma, hein, quand il revient à sa notion principale, l'émotion. Et même si le film ne vole pas forcément bien haut, il atteint néanmoins sa destination, le cœur.
12: Et pour voir la famille Travolta, donc, il faut se brancher sur Apple TV+. Dans les coulisses d'une production de Les Noces de Figaro, une accusation d'agression sexuelle fait vaciller toute la création. Nous parlons du dernier film d'Agnès Jaoui qui va nous donner l'occasion de jouer un blind test et puis même d'entendre la réalisatrice et actrice.
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4: C'est les noces. C'est joyeux. Ça doit être léger, ça doit chuchoter. Et puis après, ça explose !
5: Tu avais fait tes premières noces avec moi il y a 30 ans.
4: 30 ans déjà, oh mon Dieu.
12: Après la mort de Jean-Pierre Bacri en 2021, Agnès Jaoui a continué de prendre des rôles au cinéma, mais n'avait plus rien réalisé depuis Place Publique. La voilà qui revient avec L'Objet du délit, un film de troupe, hein, qui nous fait plonger dans l'univers rare au cinéma de l'opéra. Un milieu qui n'est pas inconnu pour Agnès Jaoui, car elle a été metteuse en scène de 3 opéras, dont récemment encore Don Giovanni de Mozart. Il est précisément question de Mozart, hein, dans cet Objet du délit, car nous assistons à la production des Noces de Figaro. Il s'agit d'une grosse production, à la tête des musiciens, un chef d'orchestre réputé député mozartien, Igor, joué par Daniel Auteuil. Et puis dans les têtes d'affiche, il y a aussi la cantatrice Anna, jouée par Jaoui, le ténor Piazzoni, qu'il ne faut pas faire attendre. Mais pour la mise en scène, eh bien c'est Mirabelle, une égérie de la mode, qui est en charge de faire bouger les chanteurs. C'est sa première mise en scène. Ce qu'elle veut obtenir, c'est transmettre la déconstruction du patriarcat, car elle estime que Mozart, comme Beaumarchais, était féministe avant l'heure.
0: Enfin, vraiment toute nouvelle aventure pour moi parce que c'est ma première mise en scène.
6: Vous assurez le poste de première assistante.
0: Moi, je sais pas, là, si je...
6: Il faut bien une première fois, en tout cas, c'est ce que je me suis dit à moi-même. Hein, Samir, elle est capable.
7: Oh, bah moi...
6: Ah bah oui.
0: Je sais pas.
6: Bah oui, c'est la première fois pour tout le monde, c'est parfait. C'est parfait, c'est la preuve que ça va bien se passer.
12: Vous savez ce qu'est l'amour, mesdames, voyez si je l'ai dans le cœur. C'est ce passage de chérubin que chantent les candidats à cet opéra dans la séquence d'introduction. Une manière habile hein, de nous faire entrer dans ce monde de l'art lyrique qui est défini comme élitiste. Hein, entre 40 et 180 euros la place d'opéra, tout le monde n'est pas spectateur. C'est une mise en scène chorale que choisit Jaoui pour accompagner cette écriture qui s'intéresse alors autant au premier rôle qu'au second et même aux techniciens ou administrateurs. Le rôle de chacun est trouvé, les derniers financements grappillés, mais lors des répétition sur le décor dans le sud de la France, eh bien, un moment devient problématique pour une comédienne. Elle accuse le ténor Piazzoni, qui n'a eu de cesse de prendre tout le monde de haut, d'avoir eu de la main bien trop baladeuse lors de la séduction de Suzanne. Nous, spectateurs, remarquons la gêne de la chanteuse, mais celle du geste qui est précisément celui écrit par Beaumarchais. Mais comme Piazzoni a aussi fait des remarques sur le quota, car le rôle de chérubin a été pris par une chanteuse noire, son compte est bon. Il a beau se défendre en disant que cette scène a toujours été jouée comme ça, et la metteuse en scène, eh bien, elle regrette de ne pas avoir mis en place de safe space, soit avoir demandé de respecter la distance entre les deux corps, eh bien, il est voté son renvoi. Mais celui-ci aura de lourdes conséquences hein, sur la suite. Et ce nœud dramatique est celui du film sur lequel plane dès le début MeToo, puisqu'une cantatrice italienne révèle de jeter le nom de 10 personnes qui l'ont abusé sexuellement dans le milieu, ce qui est un running gag d'inquiétude pour le chef d'orchestre joué par Daniel Auteuil, parce qu'il se demande à chaque fois eh bien, quand est-ce que cette liste va sortir et s'il est dedans.
8: Stop là, stop, stop.
9: Arrête de hurler, Cora.
8: Mais c'est toi qui hurles.
9: La sororité de la scène.
10: Bon, on va passer une heure ici.
14: Elle n'y connaît rien.
15: C'est le principe à l'opéra des fleurs. Plein de gens connus qui n'y connaissent rien.
16: Je me stresse. J'aime pas quand on me touche.
17: C'est-à-dire?
12: Les discussions qui importent sur ce qui s'est passé sur le plateau sont bien orchestrées par Jaoui. Lors d'une assemblée générale improvisée, il y a les boomers, héritiers d'une certaine tradition de la main aux fesses, et les woke ou la génération Z qui ont questionné les rapports humains depuis MeToo. Il y a aussi ceux qui sont entre les deux, incapables de trancher. Cette troupe est à l'image de la société. Chacun parle et il est parfois difficile de s'écouter. On entend alors les propos des féministes radicales, mais on attend aussi moins d'emballement. Il y a toujours cette question hein, qui revient. Ce que j'ai fait dans le passé sous d'autres mœurs, en suis-je vraiment responsable? Et puis plus largement, quand il s'agit de création, il faut se demander quoi faire de certaines œuvres qui portent en elles la domination du patriarcat ou l'inégalité entre les sexes. Dans le film, la mise en scène est on ne peut plus grossière puisqu'il y a des phallus géants sur scène, des pièces de décor qui auront leur importance.
0: C'est la situation aussi.
18: Ça m'étonne pas de lui.
19: Hein. Ah bah voilà.
20: Mirabelle veut inscrire dans la mise en scène une image forte du patriarcat.
29: Donc il en faut deux en plus.
30: Et deux, et puis c'est quoi?
32: Deux bites! Elle veut plus de bites!
0: Si vous voulez bien vous adosser à la colonne de gauche, par exemple.
29: Vous voulez que je casse la colonne?
12: Alors, si elle caresse la colonne, c'est évidemment la colonne qui ressemble à un phallus. L'objet du délit vaut autant pour son sujet, comment traiter une œuvre à l'air post-MeToo, que pour son portrait d'une troupe dont le but reste de faire naître un spectacle hein, de manière collective. Et c'est cette force-là qui prédomine dans le film d'Agnès Jaoui, après que toutes les questions aient été exposées. Il en ressort une sorte de joie, peut-être aussi que c'est la fiction qui a repris le dessus et que la réalité qui brasse toutes ces questions a pu être mise en suspens. On rit finalement dans ce film qui est plein de générosité, c'est le terme souvent qu'on dit hein, quand les choses sont aussi bien faites. Nous allons entendre Agnès Jaoui, la réalisatrice. J'ai eu le plaisir, alors non pas de lui parler de l'objet du délit, son film, mais pour lui parler mise en scène de l'opéra Don Giovanni de Mozart, mais je lui avais posé quand même une petite question sur son film, on l'écoute.
36: Oui, ça permet de continuer à vivre avec Mozart, éventuellement faire connaître à d'autres, des gens plus néophytes, ça me permet de travailler avec mes amis chanteurs et ça c'est une joie. C'est un thème que je trouve intéressant, sur comment ça rebat les cartes, sur justement de le mettre aussi en perspective avec une pièce qui dénonce le droit de cuissage, l'agression sexuelle aussi du puissant vis-à-vis des faibles, pas des faibles, des inférieurs hiérarchiques, etc. Et qui et ça permet de voir où on en est. De façon générale, la question du féminisme m'intéresse beaucoup.
12: Voilà, c'était Agnès Jaoui qui nous parlait de L'objet du délit. Ça nous donne l'occasion de jouer un blind test, alors non pas autour de ses films, les films qu'elle a réalisés, mais de Agnès Jaoui en tant qu'actrice. Elle en a tourné alors une trentaine de longs métrages, hein, quand même, depuis les années 80. 5 extraits, faut trouver le titre. Premier extrait, ça va être facile.
1: Bonsoir. Bonsoir, on peut manger quelque chose ?
7: Oui. Tenez, vous avez tout ce qu'il y a là, à partir de là. Tu me reconnais pas ?
1: Non, non.
7: C'est pas grave.
1: Mademoiselle, je vais prendre un mixte jambon-fromage, finalement.
7: D'accord.
1: Mais on se connaît d'où exactement ? Excusez-moi, hein, mais je...
7: Ça n'a aucune importance. On a juste couché ensemble.
1: On a couché ensemble
7: Oui, mais il y a longtemps. Je me suis coupé les cheveux depuis. Puis on était bourrés tous les deux, certainement.
1: Non, mais c'est quand même incroyable que je m'en souvienne pas. Donc.
7: C'est pas grave. Ça arrive. Plus souvent aux garçons, mais ça arrive. C'est normal, on n'est pas constitué physiquement pareil. C'est pas la même action, c'est pas la même implication. Donc, laisse tomber.
12: Alors, c'est trouvé.
13: C'est Le goût des autres.
12: Oui, film de 2000, donc, qu'elle a coécrit avec Jean-Pierre Bacri, un chef d'entreprise tombe amoureux d'une comédienne qui lui donne des cours d'anglais, deux mondes que tout oppose se rencontrent entre préjugés sociaux et quête de reconnaissance. 4 Césars, dont celui du meilleur film et meilleur scénario original, et 3,8 millions d'entrées en France. Deuxième extrait de ce blind test, nous cherchons un film avec Agnès Jaoui en tant qu'actrice.
7: Elle est cloîtrée chez elle, tu vois, si elle pouvait passer chez Castro.
10: Chez Castro ?
7: Elle sort presque jamais. Elle a tellement peur de se faire expulser.
10: Et tu dis qu'elle est afghane ?
7: Voilà.
10: Ouais, c'est hyper émouvant comme histoire. Mais celle-là, comme des milliers d'autres.
7: Ça veut dire qu'il faudrait rien faire ?
10: Putain, j'ai pas dit ça, Hélène, commence pas.
7: J'adore quand t'es condescendante comme ça avec moi. Ça me rappelle papa.
10: On va repartir là-dessus, là ?
7: Non, je repars sur rien du tout, c'est un sujet qui me tient à cœur.
10: Bon, et tu veux donc ?
7: Est-ce que je t'ai dit ?
10: Qu'elle passe chez Castro ?
7: Voilà.
10: Non, mais sans déconner, Hélène.
7: Quoi ?
10: Tu la vois, l'émission, tu vois bien les gens qu'on invite. Tu veux me dire le rapport avec ton afghane ?
7: Bah, il n'est pas toujours obligé d'inviter les mêmes gens. C'est toujours la même chose. Qui couche avec qui a dit quoi de qui ? Il peut lever le débat, c'est pas interdit. Si on éduque les gens, ils apprécient à la fin.
10: Mais arrête avec cette théorie à la con de si on leur donnait autre chose, ils regarderaient autre chose. Quand on leur donne autre chose, ils regardent pas. Les émissions intéressantes, c'est tellement intéressant que personne ne les regarde.
12: Je trouve ça très bien écrit. Encore une fois, c'est du Bacri Jaoui. C'est Place publique de 2018.
13: Ah, j'ai pas vu.
12: Ah oui, lors d'une fête dans une maison de campagne, amis artistes et célébrités voient leur certitude vaciller, une comédie douce amère sur l'image que l'on renvoie aux autres. 535 000 entrées en France pour ce film. Allez, encore un extrait, il faut trouver le titre.
7: C'est pas possible de se complaire à chaque fois dans cette noirceur, dans ce défaitisme. Si encore t'avais écrit 15 livres, mais t'en as écrit 2, alors oui, tu dis n'importe quoi. En plus, ces deux livres, ils existent. T'as eu d'excellentes critiques.
11: Une bonne critique.
7: Non, t'en as pas eu qu'une. Enfin bon, y a plein de gens qui ont aimé ce que t'as écrit. T'as un troisième livre qui va sortir, c'est plutôt une belle perspective.
11: Je le trouve nul.
7: Hein ?
11: Je le trouve nul.
7: Je le trouve nul ? Est-ce que j'ai dit une chose pareille ? J'ai dit que je trouvais le ton un peu plus léger. Tu te rends compte comme tu déformes les choses ?
12: Alors, ça n'a pas été trouvé ici dans les studios. Film de 2004, une jeune femme complexée cherche désespérément le regard de son père, un écrivain célèbre et égocentrique. Et autour d'elle, chacun tente de trouver sa place et d'être enfin entendu. Encore le César du meilleur scénario original. Et c'est le film comme une image. Allez, encore un extrait.
14: Alors ?
7: Quoi ?
14: Qu'est-ce que vous en dites ?
7: De quoi ?
14: Ben, de l'appartement.
7: Il est bien, non, mais il est très bien.
19: Les baisers dans le cou, les caresses un peu partout,
21: oh, mon Dieu.
19: Les papouilles, les grappouilles,
21: oui.
19: Et le reste dans la grande
21: fripouille. Aimez-vous un homme fou?
19: Ça détranche.
2: absolument fou de vous.
19: Et comment?
2: J'en peux plus.

0: Elle viendra plus là maintenant. Je vais peut-être y aller, moi.
1: On peut l'attendre encore un peu.
2: Alors, ça a été trouvé.
3: Oui, ça, on connaît la chanson dans l'araignée.
2: Oui, film de 1997. Alors pourquoi j'ai mis ce film en avant? Eh bien, c'est parce que Agnès Jaoui a remporté le César du meilleur second rôle féminin à ce moment-là. 2,6 millions d'entrées pour ce film avec des histoires d'amour et des malentendus sentimentaux qui s'entrecroisent dans le Paris des années 90. Et les personnages expriment leur émotion en reprenant de célèbres chansons françaises.
3: Mais justement, ce qui est intéressant, c'est le fait qu'ils ne reprennent pas vraiment. Ce sont littéralement les chansons d'époque. C'est un parti pris assez audacieux parce que d'habitude, on a l'habitude des comédies musicales où on reprend littéralement les chants, mais c'est les acteurs qui chantent ou les doublures. Là, c'est
2: la version originale. Ouais. Oui, tout à fait. Allez, dernier extrait de ce blind test.
4: Je voulais te voir pour te parler, mais je sais pas, t'as pas le temps là.
5: Mais si, vas-y, dis-moi.
4: Je sais pas, là, comme ça, on peut pas.
5: Je peux te rappeler dans 5 minutes. Hein, je te rappelle. Vas-y, je t'écoute.
4: C'est à propos d'un documentaire. Parce qu'en ce moment, je travaille avec un reporter, enfin, un documentariste.
5: Toi, tu travailles avec un reporter? Tu travaillais pas dans un restaurant ou dans un hôtel?
4: Dans un hôtel, je suis réceptionniste dans un hôtel. Mais je fais ça pour vivre, c'est pas une vocation. À côté de ça, je fais des petits films depuis
5: Ah bon, tu fais des petits films? Mais c'est bien ça. Qu'est-ce qu'elle a à voir avec moi?
4: C'est une série de films sur les femmes qui ont réussi.
5: Les femmes qui ont réussi? C'est ridicule.
4: Voilà. Et on pense à toi.
2: Alors, ça n'a pas été trouvé.
3: Non, j'ai reconnu Jamel, mais...
2: Eh oui. Grand copain de Jean-Pierre Bacri, c'est Parlez-moi de la pluie, film de 2008. Une femme politique revient dans sa région natale pour écrire un livre sur des femmes engagées. Ce séjour réveille souvenirs, tensions familiales et vérités enfouies. 1 million d'entrées en France pour ce film. Ainsi s'achève ce blind test consacré à la filmographie d'Agnès Jaoui. Dans un camp d'été, la rumeur d'une peste propage et fait basculer les adolescents dans un jeu où la réalité se brouille. Nous parlons de Plague.
6: À quoi sommes-nous confrontés?
7: Cinérama.
8: C'est quoi, c'est une blague ou quoi?
2: En 2025, au Festival de Cannes, était présenté The Plague, soit la peste, film remarquable de l'américain Charlie Pollinger, qui n'a rien récolté sur la croisette, mais reparti du Festival de Deauville 2025 avec le grand prix, celui de la critique. Reste plus que les spectateurs à convaincre. The Plague fait partie de ces films très réussis sur l'adolescence, un exercice finalement toujours délicat, car c'est un adulte qui organise le récit, et c'est celui de Ben qui intègre un stage de water polo. Tout le monde se connaît, il doit s'intégrer, il est témoin d'un jeu cruel à l'encontre d'un des stagiaires qui est marginalisé. Son eczéma se transformant pour les pré-ados en peste. À mesure que le film avance, il se demande si cette peste dont est affublé le souffre-douleur n'est pas réelle.
9: First day in camp. Pretty good.
10: No, yeah, good.
9: I know this whole thing could be a little daunting.
2: Nous voilà plongés dans un univers où des garçons ont encore des corps dans l'enfance, mais des hormones qui les font exulter, tchatcher, se moquer, se jauger, tenter de prendre le pouvoir. Comme le dit Ben, tu ne peux être toi-même que si ta personnalité plaît aux autres, sinon tu n'es personne. Dans cette communauté de gamins en huis clos, le réalisateur filme les jeux de pouvoir, de domination, d'exclusion, en plaçant son personnage principal face à ses choix. Lui ne mange pas de viande et est enclin à prendre la défense des opprimés, si bien que Ben se lie à Ellie, donc celui qui est surnommé la peste, gamin vivant dans sa bulle entre puérilité et maturité un peu étrange. De quoi mettre en péril sa place dans le groupe.

0: So what's with Eli?
1: Eli's got the plague.
0: It's not funny, bro. Why are you doing this to me?
2: Portrait de groupe, immersion dans la fabrique de l'exclusion, du harcèlement, de l'humiliation. Le réalisateur se plaît aussi de suivre la vie des enfants hein, dans ce stage de waterpolo où le sport, où les coups sont permis et où il est question de surnager devient une métaphore de cet âge de transition. La mise en scène est vraiment remarquable. Il y a la précision des situations et des dialogues. Il y a également les ralentis comme cette séquence où les filles débarquent en maillot de bain à la piscine devant des réactions alors contrastées entre hébétement et rire gêné. Un soin particulier est apporté au son qui laisse planer une atmosphère de thriller et surligne les instants clés ou dramatiques. Le casting est aussi remarquable entre le personnage de Ben, tout en sensibilité et acuité, tentant d'échapper à la peste, celui atteint de la peste qui a un côté, alors moi j'ai pensé vraiment à la baleine dans Full Metal Jacket, et puis Jack le blondinet, parfait meneur, manipulateur et tête à claque, très vite repérable. Autant vous dire que je vous conseille ce film de Plague de Charlie Pollinger.
3: Je vous trouve si nerveux, quelque chose ne va pas ?
4: Terminé pour aujourd'hui.
5: Pas si vite.
4: Excusez-moi encore de vous avoir dérangé.
5: Ça ne me dérange pas le moins du monde.
3: Je ne comprends pas ce que vous essayez de me dire.
6: Il arrive quoi, elle ?
3: Au revoir.
5: Pardon ?
3: J'espère que nous aurons le plaisir de vous revoir.
4: Oui, ça ne fait aucun doute.
5: Ça ne servirait à rien de le nier.
7: Merci.
2: La semaine prochaine, Guillaume, toi, tu vas aller voir...
8: Je vais tenter Scary Movie, le sixième et renouveau, apparemment.
2: Ouais, bah, bon courage. Et moi, je vous parlerai du dernier Quentin Dupieux, Le Vertige. À la semaine prochaine.
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Bonjour, bonjour, Yves au micro pour une nouvelle émission de 24 notes secondes qui ne dérogera pas à sa tradition et qui par conséquent vous rappellera ou vous apprendra que 24 notes secondes est une émission consacrée à la musique de film, à cet art si particulier qui consiste à illustrer de manière sonore ou musicale les petites images qui bougent de préférence sur les grands écrans, mais... Vous faites bien comme vous voulez, là je me rends tolérant. Ce jour de 24 notes secondes, eh bien, nous allons évoquer la carrière cinématographique, si l'on peut dire, ou plutôt les adaptations au cinéma des œuvres de l'un des plus grands romanciers français du début du 19e siècle, de la fin, pardonnez-moi, du 19e siècle, en l'espèce Émile Zola, né le 2 avril 1840 à Paris et mort, probablement assassiné, le 29 septembre 1902 dans cette même ville de Paris. Oui, je pense qu'il a été assassiné, mais ce n'est pas le sujet de l'émission de ce jour. Émile Zola, bon, qui est bien connu aussi pour son activité de journaliste et notamment sa fameuse tribune J'accuse pour s'élever contre l'injustice faite à Albert Dreyfus et qui est aussi évidemment l'auteur, pardonnez-moi, de l'immense saga des Rougon-Macquart, l'histoire d'une famille, ou plutôt de plusieurs familles, sous le Second Empire, qui présente donc le caractère à chaque fois de s'intéresser à un milieu professionnel donné, dans lequel Émile Zola transpose des personnages qui se suivent de roman en roman, qui sont les fils de précédents, etc., et avec un thème majeur qui est celui de l'hérédité, à laquelle on n'échappe pas, surtout quand on s'appelle Lantier, qui est l'un des personnages principaux. Évidemment, les romans se prêtent très largement, de par leur dramaturgie, à des adaptations, pardonnez-moi, cinématographiques, d'autant plus que, comme je l'ai dit, à chaque fois, il y a un milieu qui est décrit, ce qui est toujours très intéressant. Et on va commencer par écouter un extrait de la bande originale, alors sans souci chronologique pour ce qui est de l'émission, d'un film de René Clément sorti en 1955 et qui est adapté de Gervaise, un roman qui raconte donc l'histoire d'une jeune blanchisseuse, Gervaise, de son ennemi Virginie Poisson, de son ex-mari qui est un Lantier justement, et de son nouveau mari Coupeau. Les rôles principaux dans cet ordre, mais je répète quand même, sont interprétés pour ce qui est de Gervaise par Maria Schell, une actrice allemande de bonne tenue. C'est quand même un peu étonnant de voir une actrice allemande dans un rôle quand même très très français, soit dit sans méchanceté, c'est juste, j'imagine, les bienfaits de la coproduction franco-allemande dont le film était l'objet. Son ennemi, l'odieuse Virginie Poisson, c'est cette chère Suzy Delaire. Lantier, l'avantageux, est incarné par Armand Mestral, un acteur un peu oublié. Quant à Coupeau, le gentil, mais dont la chute sera d'autant plus brutale, il est interprété par ce cher François Perrier. Ma foi, le tout est quand même relativement classique, avec une adaptation de Jean Orange et de Pierre Bost, qui furent dans les années 50 à 60 des piliers du cinéma français, piliers qui furent ensuite mis en pièces par la Nouvelle Vague, et notamment par François Truffaut, qui, avant d'être un excellent et plutôt doux réalisateur, fut un excellent et plutôt impitoyable critique de cinéma, et qui, à propos de films comme Gervaise, avait dénoncé une certaine tendance du cinéma français et une, entre guillemets, qualité française qu'il vouait aux hégémonie. Je vous laisse juger par la musique de ce qu'il en est. Elle est signée de Georges Auric. Gervaise dans 24 notes secondes.

0: La chanson de Gervaise, interprétée par Maria Montez, dit ma petite fille. J'avoue que je ne sais pas qui c'est. Les paroles, par contre, elles sont de Maria Lopez, pardonnez-moi. Les paroles sont de Raymond Queneau, bien connu notamment pour Zazie dans le métro. La musique, elle est de Georges Auric, donc un extrait de la bande originale d'un film de René Clément, qui est une adaptation peut-être un peu sage, à vrai dire, d'un roman d'Émile Zola, auquel nous consacrons notre émission de ce jour. Et en manière d'adaptation un peu sage, il y a aussi celle de Nana, un film sorti en 1955, une coproduction franco-italienne réalisée par Christian Jacques et interprétée par Martine Carole, qui à l'époque, ça tombe bien, était la femme de Christian Jacques. Martine Carole, qui fut une grande vedette des années 50, on se souviendra peut-être de ses rôles dans Caroline Chéri et ses suites, et qui après, eh bien, sera un peu comme les scénaristes Orange et Bost, victime de la nouvelle vague, mais sa nouvelle vague à elle, ce sera pas la même, ce sera celle de Saint-Tropez et de Brigitte Bardot. Brigitte Bardot qui effacera d'un coup toutes les actrices plus ou moins pulpeuses des années 50 pour ériger le mythe que l'on sait. Mais en 1955, eh bien, Martine Carole était au sommet de sa célébrité et donc on avait dépensé des moyens considérables pour reconstituer l'histoire d'une cocotte pulpeuse vulgaire qui soumet tous les hommes à ses lois. Ma foi, ça c'est assez jouissif. Évidemment, les hommes sont extrêmement distingués, tout ce que vous voulez, et évidemment, quand ils se retrouvent dans l'antichambre de Martine alias Nana, eh bien, ils redeviennent des hommes, si vous voyez ce que je veux dire. Parmi eux, il y a la fine fleur du cinéma français de l'époque, en l'espèce Charles Boyer, Jacques Castelot, il y a même Noël Roquevert, et il y a même Jean de Bucourt qui joue le rôle de Napoléon III, parce que je vous l'ai dit, la saga des Rougon-Macquart se passe sous le Second Empire. Je ne me souviens pas ce que Napoléon III vient faire là-dedans, mais par contre, je me souviens que contrairement au roman d'Émile Zola, où Nana meurt de la petite vérole, ce qui effectivement n'est guère glorieux, mais relativement logique par rapport à ses activités, eh bien là, elle est étranglée par, pardon de divulgâcher, si jamais vous avez l'intention de voir le film, mais c'est trop tard, elle est étranglée par le comte Muffa, alias Charles Boyer, dans une scène évidemment opératesque, va-t-on dire. Ma foi, le tout était de bonne qualité française, et qui dit bonne qualité française dit musique adéquate, et c'est ce cher Georges Vamparis, dont on ne compte plus le nombre de partitions, qui a écrit la musique de ce film. Je vous propose d'en écouter un extrait, Nana, dans 24 notes secondes.
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0: Encore la chanson du film, et là c'est bien Martine Carole qui chante cet extrait, faut que ça saute, elle a bien raison, de la bande originale de Nana, un film de Christian Jacques sorti en 1955, une adaptation des plus luxueuses d'un des romans les plus scandaleux de la saga des Rougon-Macquart, mais ils le sont tous plus ou moins, en tout cas ils étaient considérés comme tels par une époque où Émile Zola avait des courages que d'autres n'avaient pas, on va le dire comme ça, il les aura eus jusqu'au bout de sa vie des plus dignes. Alors on va écouter un extrait d'un film, et je vais quand même vous avouer que c'est pas ça que j'aurais voulu vous passer. En fait, j'aurais voulu vous passer un extrait de la bande originale de La Bête humaine, un film de Jean Renoir sorti en 1938, dans les rôles principaux duquel on retrouvait Simone Simon, Fernand Ledoux et surtout un duo majeur, Jean Gabin et Julien Carrette, une adaptation donc du roman éponyme, comme l'on dit, d'Émile Zola, qui se passe, lui, dans le milieu du train, avec à nouveau un lentier incarné par Jean Gabin. Mais, les hasards font que, avant-guerre, il est parfois très difficile de trouver des musiques de film. Par conséquent, il ne m'en voudra pas, je me suis, entre guillemets, rabattu sur la bande originale du très curieux remake américain réalisé de ce film, ou plutôt du roman, une autre adaptation, pardonnez-moi, du roman d'Émile Zola, réalisé par rien moins que Fritz Lang, autre grand nom du cinéma mondial, un film sorti en 1954 et qui s'appelle Désir humain. Allez savoir pourquoi il ne s'appelle pas La Bête humaine, peut-être que ça faisait un peu scandaleux de l'appeler La Bête humaine, mais évidemment tout est transposé dans le film, c'est-à-dire que bon, Jean Renoir ne respectait déjà pas l'époque dans laquelle le film était tourné, mais au moins les acteurs, le lieu étaient français. Là, tout est tourné et se passe aux États-Unis et les rôles principaux sont tenus par Glenn Ford qui remplace Jean Gabin et par Broderick Crawford qui remplace Julien Carrette, un acteur cher à mon cœur. Quant à la délicieuse Simone Simon, qui ensuite fit une carrière brillante dans des films fantastiques aux États-Unis, eh bien, elle était remplacée par Gloria Graham. Ma foi, vous l'aurez sans doute compris, le remake, ou plutôt l'adaptation américaine, ne vaut certes pas la magnifique version française de Jean Renoir, surtout que Fritz Lang voulait que Peter Lorre, qui avait été son interprète dans M le Maudit, l'un de ses chefs-d'œuvre allemands d'avant-guerre, soit son interprète principal, mais Peter Lorre se souvenait du tournage de M le Maudit, se souvenait de la façon dont Fritz Lang l'avait traité, et il avait donc poliment décliné. On va écouter un extrait de cette bande originale, Désir humain en français. La musique, elle est de Daniel Amphitheatrov, un compositeur bien rare, dans 24 notes secondes.

Eh bien, vous l'avez peut-être compris, mais c'était des trains. Alors, par contre, les trains, ils sont électriques dans Désir humain, une adaptation par Fritz Lang, sortie en 1954, du roman La bête humaine d'Émile Zola. Évidemment, dans le film de Jean Renoir, ils étaient à vapeur. Et je peux vous dire que, en un noir et blanc magnifique, eh bien, ça faisait un tout autre effet. Mais bon, il fallait quand même évoquer l'un des romans majeurs de la saga des Rougon-Macquart. On va faire un petit écart par rapport au thème principal de l'émission, puisqu'on va écouter un extrait de la bande originale d'un film américain de William Dieterle, sorti en 1937, et qui s'appelle tout simplement La vie d'Émile Zola, qui est donc une évocation américaine de la vie d'Émile Zola, ou plus exactement, et je l'ai esquissé tout à l'heure, une évocation de la lutte d'Émile Zola pour réhabiliter Alfred Dreyfus, donc en fait quelque chose qui se passe plutôt vers la fin de sa vie. Et donc le film se concentre sur ça. On voit d'ailleurs le capitaine Alfred Dreyfus, qui est joué par Joseph Schildkraut, un acteur bien connu des années 30. Et il y a aussi Cézanne. On sait que l'amitié entre Cézanne et Émile Zola était grande, et il y a donc Cézanne, interprété par Vladimir Sokolov. Vous voyez, c'est toujours un peu américain, un peu des mélanges assez bizarres et une évocation de la vie française qui n'est pas toujours très convaincante. Mais le rôle principal était d'Émile Zola, bien sûr, était tenu par Paul Muni. Paul Muni qui, 2 ans auparavant, avait été Louis Pasteur déjà, dans La vie de Louis Pasteur. C'est toute une série de films consacrés aux grands hommes de l'histoire. Et ma foi, il y en a en France aussi. Il y en a en France aussi. Et ma foi, le cinéma américain, en tout cas des années 30, puisait

La musique de Max Steiner pour un extrait de la bande originale de The Life of Emile Zola. Ça fait drôle de le dire en anglais. La vie d'Emile Zola, William D. Tarney, 1937. Et on va se quitter, on n'est pas encore parti, mais en évoquant deux adaptations de certainement un des romans les plus fameux de la saga des Rougon-Macquart. Ça s'appelle Germinal et comme peut-être vous le savez, ça se passe quelque part dans les mines, là-bas dans le nord. Et le roman qui est paru en 1885, sauf erreur de ma part, eh bien, il avait été adapté dès le cinéma muet en 1913. Et il le sera à de nombreuses reprises, notamment l'adaptation la plus fastueuse, elle date de 1996. Claude Berry l'avait réalisé. Il y avait dans les rôles principaux Renaud, Gérard Depardieu, Miu Miu, bref, la fine fleur du cinéma français. Mais ce n'est pas à cette adaptation-là que je vais m'intéresser. On va déjà écouter un extrait de la bande originale d'un film d'Yves Allégré, sorti en 1963, et qui s'appelle bien évidemment Germinal, et dont le scénario est de Charles Pack, une adaptation assez intelligente du roman qui souffrait, à mon sens, de deux choses. D'abord, le film avait été tourné en Hongrie, sans doute pour des raisons de budget bien compréhensibles, ce qui parfois nuisait à sa crédibilité. Et puis surtout, eh bien, l'interprète principal, Étienne Lantier, encore à Lantier bien sûr, était interprété par Jean Sorel. Et Jean Sorel, au risque de paraître paradoxal, il était beaucoup trop beau pour faire un jeune nouveau mineur des plus crédibles. Et ma foi, il y avait une sorte de dissonance entre le charisme de l'acteur et le personnage un peu tourmenté qu'il était chargé d'interpréter. La musique du film, elle était signée de ce cher Michel Magne. On en écoute un extrait, Germinal, dans 24 notes, secondes.

Un extrait de la bande originale de Germinal, un film d'Yves Allégret sorti en 1963, une musique de Michel Mann qui n'oublie pas qu'il a été le compositeur de l'immortel Angélique, marquise des anges. Et comme j'ai été très bavard, on va se quitter très rapidement en écoutant un extrait de la bande originale d'une mini-série sortie en 2021 qui était une autre adaptation réalisée cette fois par David Oureg de Germinal. La musique, elle est d'Audrey Ismaël dans 24 notes secondes.

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1: Objectif Lune. 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Bienvenue à toutes et à tous dans votre chronique Objectif Lune, la chronique qui vous parle de la Lune. Ce soir, nous revenons sur une nuit où la Lune, en s'effaçant, a marqué l'histoire. L'éclipse lunaire de 1453, lors de la chute de Constantinople. Nous sommes au printemps 1453. La ville de Constantinople, dernier bastion de l'Empire byzantin, est assiégée depuis des semaines par les troupes ottomanes de Mehmet II. À l'intérieur des murailles, la tension est à son comble. Les habitants, épuisés, cherchent des signes dans le ciel, espérant un miracle pour sauver la ville. Dans la nuit du 22 au 23 mai 1453, un phénomène rare vient bouleverser les esprits. Une éclipse lunaire totale plonge la lune dans une teinte rouge sang. Pour les Byzantins, ce spectacle céleste n'a rien d'anodin. Selon une ancienne prophétie, la ville tomberait lorsque la lune s'effacerait dans le ciel. L'éclipse est alors interprétée comme un funeste présage, semant le découragement parmi les défenseurs de la ville. Les chroniqueurs de l'époque rapportent que la panique s'empare de la population. Les soldats perdent espoir, les prières redoublent, mais la conviction que la fin est proche s'installe. Quelques jours plus tard, dans la nuit du 28 au 29 mai, les Ottomans lance l'assaut final. Constantinople tombe, mettant fin à plus de 1000 ans d'empire byzantin, ouvrant la voie à l'expansion ottomane. L'éclipse lunaire de 1453 reste dans les mémoires comme un tournant où le ciel, en s'obscurcissant, a semblé sceller le destin d'une civilisation. Cet épisode illustre la puissance des phénomènes astronomiques sur l'imaginaire collectif et leur capacité à influencer le cours de l'histoire. En renforçant ou en sapant le moral des peuples. Alors, la prochaine fois que vous assisterez à une éclipse lunaire, songez à Constantinople, à cette nuit rouge où la lune a semblé pleurer la fin d'un monde. Bonne soirée à tous et que les astres continuent d'éclairer notre mémoire.

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0: ne sait donc pas que les relations entre hommes et femmes ne sont pas faites pour durer. 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

Un petit homme tordu sur un sentier tout tordu a trouvé une pièce tordue sur une pierre tordue. Achète un chat tordu, prend une souris tordue. Tous ensemble, ils ont vécu dans une petite maison tordue.

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3: Là, j'en ai connu des gens, des petits, des moyens, des grands, des filles, des doyens, des chiants, des flics très malsains, méchants, des piches, des catins vraiment, des types très malins, étranges, des juifs, des rabbins, des rams, des crises, des marins, des bandes.
1: Personne n'avait une gueule de télé, quoi. C'est-à-dire que maintenant, quand on regarde la télé, c'est des blondes qui présentent le JT et des bruns qui présentent des jeux. En gros, hein, je schématise. Donc en fait, là, on avait d'un seul coup. Mais tous ceux qui étaient là, c'était, ils avaient des gueules de, où ils faisaient de la radio, où ils étaient journalistes à Libé, ou machin, etc. Donc quand ils venaient, ils avaient des gueules, quoi.
4: Ça, ce sont les souvenirs les plus précis que j'ai de la radio. C'était quelque chose auquel ils tenaient, alors qu'on sait maintenant que ça n'a plus de valeur et que ça se jette régulièrement au fur et à mesure des progrès. Ça trônait dans la pièce, comme plus tard les gens feront à la télévision en mettant des meubles somptueux, en mettant des décors, des pots de fleurs dessus. C'est un objet plus qu'usuel, hein. C'est un objet de décor. Ça, c'est tout à fait étonnant.
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